0: partons tout de suite à la rencontre de Jérémy Michon, fondateur d'Innov Impression à Alençon. Il nous raconte comment est née son idée de transformer les murs et les façades en véritables toiles d'expression visuelle, mêlant créativité artistique et innovation technologique. Un échange inspirant autour de l'entrepreneuriat local et de la manière dont l'art et la technique peuvent redonner vie à notre environnement quotidien.
1: Eh bien, à Alençon et dans l'Orne, un nouvel acteur de l'impression voit le jour. Jérémy Michon, 33 ans, a lancé le 25 septembre dernier sa société Innov Impression avec un concept original. Il se déplace chez les particuliers et les pros pour imprimer directement sur murs, façades ou meubles des fresques, des logos et des décors réalisés sur place. Et donc, il est venu aujourd'hui à la radio voir un peu les locaux faire des travaux. Donc je profite de l'occasion pour lui tendre le micro. Bonjour Jérémy, bienvenue, merci d'être là.
2: Merci, bonjour, bonjour à tout le monde.
1: Alors déjà, en deux phrases, quel est ton parcours avant Innov Impression et quel déclic t'a poussé à créer ton entreprise fin septembre?
2: Donc tout a commencé quand j'étais petit. J'avais un grand logo d'un lion et le seul souvenir que quand j'avais 8-10 ans, je me souviens de mon grand lion, mais le souci c'est que la queue c'était un sticker, donc ça s'enlevait et tout, et donc au niveau qualité c'était pas top. Et c'est le seul souvenir que j'avais. Ensuite, à ma majorité, j'ai voulu être patron. Mais je ne savais pas encore dans qu'est-ce que je voulais faire. Donc j'ai suivi dans le domaine du rugby, j'étais en sport-études. Ensuite, il fallait que je fasse un choix entre le rugby et le travail. Donc j'ai écouté les adultes à l'époque, donc j'ai choisi le travail. Donc je me suis dirigé dans la maintenance. Donc ensuite, j'ai été pendant 4 ans en alternance dans la maintenance et j'ai trouvé un patron. J'ai continué en tant que technicien et après, j'ai eu un poste de responsable maintenance à Baudin-Châteauneuf. Et là, j'ai été pendant 5 ans responsable maintenance avec les années qui passaient. Donc j'ai dit, tiens, faut que je crée ma société. J'ai toujours voulu créer ma société. Je voulais créer mon entreprise de maintenance, mais je voulais pas me salir les mains. Donc j'ai dit, faut que je trouve, faut que je cherche. Et puis un jour, j'étais chez moi, et puis j'étais en train de scroller et tout, je tombe sur l'impression murale. Je fais, waouh, ça me rappelle mon enfance et tout. Et donc je regarde et tout, je me posais plein de questions. Au niveau boulot, ça allait pas top, il y avait des hauts et des bas. J'adore mon métier de maintenance, j'ai adoré travailler... chez Baudin-Châteauneuf, c'était vraiment enrichissant, mais j'avais besoin de changement, j'avais besoin de quelque chose. Un jour, j'ai dit, allez, tiens, il faut que j'aille voir la qualité de l'impression, ce que ça donne en réalité. Donc, je me suis déplacé chez BF Impression. Donc, c'est une entreprise qui vend des imprimantes murales. Je vais voir la qualité de l'impression. Et là, c'est vraiment extraordinaire. Je me posais énormément de questions jusqu'à ce jour-là. Et ce jour-là, donc c'était en avril, où je décide vraiment de me lancer dans l'activité. Donc j'ai fait une démission reconversion. Donc ça a duré, donc j'ai créé un dossier près de la PEC, qui est situé à Caen. Et puis donc j'ai démissionné de mon travail. Et aujourd'hui, au mois de septembre, j'étais au chômage, donc parce que j'avais 3 mois de délai. Ensuite, je me suis lancé comme un grand dans le bain.
1: Alors, depuis, tu as dû recevoir énormément de commandes, parce que c'est quand même quelque chose qui est novateur. Quelle était ta réaction à tes premières commandes? Est-ce que tu t'es dit, là, waouh, il y a un besoin?
2: En fait, c'est même pas au niveau des commandes. Je travaille vraiment avec tout ce que je fais, c'est avec un grand plaisir. Je fais ça par amour. Et j'adore l'effet waouh. Et la première impression que quand je leur explique aux gens ce que ça fait, waouh, ils ont... Ouais. Et quand je leur fais voir, comme au Salon de l'Habitat ce week-end, c'est vraiment incroyable, le rendu, la netteté. Et puis je leur explique, je fais, mais ça va sur tout support. Enfin, c'est vraiment, on peut avoir une fresque qui fait 10 mètres de long, mais c'est vraiment incroyable. Et après, au niveau du mètre carré, au niveau du prix, ça peut freiner les particuliers, parce qu'on peut imaginer qu'une fresque qui fait 2 mètres d'hauteur, voire je peux aller jusqu'à 4 mètres, quand on leur annonce, ça a un coût de 250 € le mètre carré, mais non, c'est pas 250 € le mètre carré, c'est si j'interviens dans une maison, oui, un mètre carré, ça coûte 250 €. Mais si j'interviens pour 10 mètres carrés, le dernier mètre carré, il revient à moins de 100 €. Parce que plus on va faire d'impression chez la personne ou chez les entreprises, plus le prix il est dégressif en fait. Ce qui coûte, c'est mon déplacement, l'installation de la machine, parce qu'il faut l'installer, il y a un bras qui peut aller jusqu'à 4 mètres. Après, s'il y a des rails, parce que je peux très bien faire une fresque sur un mur et que le sol, il, c'est des graviers. Donc, j'installe un rail, je mets tout de niveau. Après, donc, le démarrage de la machine, il faut que je fasse des tests. Ensuite, l'impression, bah, on va dire, entre guillemets, j'appuie sur le bouton et après, ça démarre. Mais avant ça aussi, il y a de la préparation de logo. Si la personne ou l'entreprise souhaite avoir une fresque, je peux faire du sur-mesure, quelque chose de unique.
0: 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Il nous racontait comment est née son idée de transformer les murs et les façades en véritable toile d'expression visuelle, mêlant créativité artistique et innovation technologique. 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
2: Tout de suite, Louis La Flemme avec le temps, un titre où il aborde des thèmes contemporains tels que l'incertitude de l'avenir et les relations éphémères, tout en naviguant entre pop et influence punk. Enchaînons avec Wet Leg avec Pokémon, un morceau qui mêle des influences de rock alternatif et des paroles humoristiques typiques du duo britannique originaire de l'île de Wight. On poursuit The Hives avec Legalize Living, un morceau énergique extrait de l'album Lex Hives qui illustre leur style garage rock et leur attitude rebelle. Poursuivons Melanie Payne avec Magnolia, un titre qui évoque des thèmes de douceur et de mélancolie, révélant le talent d'une artiste au style poétique et introspectif. Continuons, Steven Seagals avec Freestyler, une reprise bluegrass du célèbre tube de Bumfunk MCs qui met en avant des paroles rythmées et un style énergique. 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
1: Tout de suite, Triptyque avec Comment ça ? Un groupe de rap français des années 90, connu pour ses textes engagés et ses critiques sociales, mélangeant influence hip-hop américaine et sonorité française. Enchaînons avec Jessica 93, avec La colline du crack, un morceau qui explore des thèmes sombres et introspectifs à travers un style mêlant rock et influence électronique, caractéristique de son approche DIY. On poursuit Bleu Nuit avec Le ruban magnétique, un morceau aux influences post-punk et new wave où les paroles énigmatiques explorent les thèmes de la nuit et de l'ombre. 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
3: Tout de suite, Winter avec Heide Lullaby, un morceau qui évoque des thèmes de douceur et de réconfort, parfait pour les soirées d'hiver. Enchaînons avec Texoprint avec Diamond Hands, un titre qui explore les aspects sombres de la vie moderne, notamment les dropshippers et les crypto-creepers, extrait de leur album Modern Living. On poursuit Nick Amos avec Better World, un artiste engagé dont le style musical prône des messages d'espoir et de changement pour un avenir meilleur. Poursuivant, The Infamous avec Lone Star Wars, un morceau qui illustre leur son blues-driven et leur approche indépendante, mêlant rock psychédélique et influences variées. Continuons, Maruja avec Budsport nous plonge dans un univers pop et électronique où son style unique et ses performances dynamiques captivent les auditeurs. 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

0: Partons tout de suite à la rencontre de Jérémy Michon, fondateur d'Innov Impression à Alençon. Il nous raconte comment est née son idée de transformer les murs et les façades en véritable toile d'expression visuelle, mêlant créativité artistique et innovation technologique. Un échange inspirant autour de l'entrepreneuriat local et de la manière dont l'art et la technique peuvent redonner vie à notre environnement quotidien.
1: Alors comment ça fonctionne concrètement, l'impression comme ça directement sur les murs? C'est une machine qui est assez récente, je suppose. Est-ce que ça projette de l'encre? Comment ça fonctionne en fait?
2: Donc, pour faire tout simple, vous voyez, vous avez une imprimante chez vous qui imprime sur des feuilles. Vous avez une feuille blanche, vous voulez imprimer quelque chose, votre imagination sur la feuille. Vous la mettez dans l'imprimante, vous appuyez sur le bouton, vous faites votre programme, ça sort, voilà. C'est ma machine, c'est exactement la même chose, c'est vraiment la même technologie, juste que ça a évolué avec notre temps. Donc moi j'ai des cartouches dans ma machine, j'ai du jaune, j'ai du bleu, j'ai du rose, j'ai du noir. Après moi la particularité que j'ai un petit truc en plus, c'est que j'ajoute du blanc. Pourquoi ? Parce que je peux peindre vraiment sur toute surface de couleur. Donc je peux très bien imprimer sur du bleu, sur du rose. Et donc après comment ça fonctionne ? Bah, je pose mes quatre roues devant le mur, j'ai mon bras verticalement que je fixe à mon support, et après j'ai ma tête d'impression que je monte dessus. Après ça se dirige via mon PC, donc j'appuie sur le bouton, je rentre mon programme, tout ça. Ensuite, elle se déplace horizontalement et mon bras verticalement monte et descend.
1: Alors j'ai vu au Salon de l'Habitat ce week-end, c'est assez impressionnant, et j'ai vu aussi que ça pouvait fonctionner sur plusieurs supports. Donc quels sont ces supports? Il y a le béton, les enduits, le bois, le carrelage, le métal. Donc, est-ce qu'il y a des limites?
2: La seule limite, ça sera votre imagination.
1: C'est génial.
2: Donc après, moi je vous imprime tout ce que vous avez en tête. La seule difficulté qu'il va y avoir, c'est vraiment si vous réussissez à dire sur papier tout ce que vous voulez, moi je peux l'imprimer sur tout support. Je peux très bien imprimer sur un mur, mais on peut imaginer que vous m'apportez votre carrelage. Et aujourd'hui j'ai pas de local parce que je me déplace directement chez le client, mais je peux très bien dans le futur avoir un local et vous imprimer directement le carrelage et la durée de vie. Donc il y a deux possibilités: soit je peux imprimer sur votre carrelage et ça tient à une durée de vie illimitée, donc par exemple je peux très bien faire une photo de famille et l'imprimer dans le carrelage et vous la mettez dans la salle de bain. Je peux très bien dessiner Pikachu, je peux très bien dessiner la Reine des Neiges et vous pouvez transformer votre salle de bain en Reine des Neiges.
1: Alors ça fonctionne aussi bien en intérieur et en extérieur
2: L'inconvénient de l'extérieur, là on est en Normandie, donc...
1: Les intempéries.
2: Voilà, donc je ne peux pas intervenir à l'extérieur quand il pleut, quand il y a du vent, tout ça. Donc oui, je peux techniquement intervenir à l'extérieur, mais il y a des certaines conditions climatiques. Mais mon imprimante, si j'imprime sur du béton, si j'imprime sur du carrelage, si j'imprime sur du bois, sur du verre même, je peux très bien imprimer sur du verre, sur des vitrines, sur vos carreaux. Après, par exemple, je prends la particularité sur le carreau. Je peux très bien faire un dessin, je peux très bien faire un dinosaure. Après, tout dépend de votre demande. Le dessin peut être opaque ou pas. Et on peut garder la transparence de la lumière ou on peut très bien ne pas garder, avoir un effet image.
1: Alors côté taille et résolution, ça peut aller jusqu'à quelle dimension déjà?
2: Donc en hauteur, je peux aller jusqu'à 4 mètres. Après, 4 mètres, ouais. Je pourrais très bien aller plus loin, mais c'est pas ce que je cherche. Je cherche vraiment à combler les maisons des particuliers comme les professionnels. Après, j'ai des confrères qui peuvent avoir un bras qui peut aller plus haut. Et en niveau longueur, si je peux circuler avec ma machine, j'ai besoin d'un déport de 1 mètre devant le mur. Je peux très bien faire aller jusqu'à 100 mètres d'impression, voire 200 mètres.
1: Alors par exemple, pour une intervention je dirais dans une chambre d'enfant, est-ce qu'il est nécessaire d'aérer après? Est-ce qu'il faut protéger les sols, déplacer les meubles? Comment ça se passe?
2: C'est tout simple. Je viens avec ma machine, je me déplace, j'ai 3 valises et un bras. Je déplie ma machine, vous n'avez pas besoin. Moi, la seule condition, c'est qu'il faut enlever le lit. Il faut que j'ai juste que j'ai de la place devant le mur. Il me faut 1 mètre devant le mur et c'est tout. Je m'occupe du reste. Je n'ai pas besoin de protéger avec de la bâche parce que ma tête d'impression, elle se déplace vraiment à 1 centimètre du mur. Donc, c'est comme une imprimante. Avec une imprimante chez vous, c'est le même fonctionnement. Vous n'avez pas besoin de protéger autour de l'imprimante. Ça se passe dans l'imprimante. Là, c'est la même chose. Ça se passe entre l'imprimante et le mur. J'ai pas besoin de protéger autour.
1: Alors maintenant, question process et qualité. Comment ça se passe avec un client? Il y a un brief au début, il y a une maquette, validation, calage sur site, donc, impression, retouche.
2: Au niveau, comment ça se passe? Donc le client, je le reçois, je l'écoute. il va me dire, bah tiens, j'aimerais bien avoir un coucher de soleil ou j'aimerais bien avoir la patte patrouille dans la chambre de mon fils et j'aimerais avoir son prénom avec et puis avoir un petit soleil et puis la carte du monde. Ah, là, c'est vraiment une conception. Donc, une conception, je fais appel à des graphistes avec qui je travaille. J'ai plusieurs graphistes avec qui je travaille. Donc, il y en a un qui va être spécialisé dans les logos d'entreprise, dans la création de logos. Je vais en avoir un autre qui va être plus dans la réalité. Par exemple, si vous voulez une photo avec réel, style forêt, avec des biches, des cerfs, des sangliers, où vous voulez ajouter un lion. Et après, j'ai un autre graphiste où il va vraiment être dans l'imagination. Par exemple, vous voulez quelque chose avec, sur la planète Mars, avec des extraterrestres, vous voulez avoir les Avengers, mais que la tête des Avengers soit la tête de votre fils ou la tête de votre oncle, cousin.
1: Donc ouais, il y a une équipe créative derrière aussi qui peut venir en soutien, c'est chouette ça.
2: Voilà, ouais. Donc, c'est chouette. La seule limite, comme j'ai dit tout à l'heure, ça sera votre imagination.
0: Vous venez d'entendre un extrait de l'interview de Jérémy Michon, fondateur d'Innov Impression à Alençon. 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
6: Tout de suite, Afar avec Born and Die, un morceau électronique qui explore la dualité entre son organique et industriel, évoquant une révolte romantique contre les distractions de la vie quotidienne. Enchaînons avec Claimed Choice, avec La Part des Choses, un titre de 2023 qui illustre le son typique du Y français, avec des paroles évoquant des thèmes forts. On poursuit Say She See, avec She Who Dares, un morceau psych-funk qui évoque un futur dystopique et célèbre la résilience des femmes face à l'érosion de leurs droits. Poursuivons, La Cousue, avec Canapé de velours, un morceau emblématique des Rita Mitsuko, illustre leur style éclectique et poétique, marqué par des mélodies accrocheuses et une esthétique visuelle forte. 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
2: Tout de suite, Zenpone avec Make You Cry. Un titre alternatif rock aux mélodies émouvantes et paroles introspectives qui touchent au cœur. Enchaînons avec Rodrigue avec Un petit mot de travers, une chanson inspirée par des figures emblématiques où l'artiste exprime un renouveau et la liberté d'être soi-même à travers des paroles audacieuses. On poursuit Emmanuel Emo avec Kilomètre à l'heure, un extrait de son album Bill Noir qui explore des thèmes introspectifs et poétiques. Poursuivons Sunwater avec Let's Dance the Flames, un titre inspiré par des thèmes de danse et de mouvement, bien que peu d'informations soient disponibles à son sujet. 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
2: Tout de suite, Dream Nails avec Organoid, un morceau de punk paranoïaque qui aborde la lutte pour rester humain à l'ère numérique et questionne la conscience des organoïdes utilisés par la technologie. Enchaînons avec Camilla Sparks, avec Holy Shit, un morceau qui mêle pop, rock et électro et aborde des thèmes provocateurs avec une énergie scénique captivante. On poursuit Thrice, avec Albatross, un morceau lourd et poétique qui aborde les thèmes de l'espoir et des relations complexes et qui annonce leur album Horizon/West, prévu pour octobre 2025. Poursuivons Mass Hysteria, avec L'inversion des pôles, un titre percutant extrait de leur album Ténace, partie 2. Explore des thèmes de changement d'opinion et de survie. 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

0: Partons tout de suite à la rencontre de Jérémy Michon, fondateur d'Innove Impression à Alençon. Il nous raconte comment est née son idée de transformer les murs et les façades en véritable toile d'expression visuelle, mêlant créativité artistique et innovation technologique. Un échange inspirant autour de l'entrepreneuriat local et de la manière dont l'art et la technique peuvent redonner vie à notre environnement quotidien.
1: Est-ce qu'il y a des contraintes techniques du style, je sais pas, des murs qui seraient pas plats, les crépis, les joints, des choses comme ça ?
2: Donc après, vraiment chaque support est différent. En intérieur, dans une chambre d'enfant, dans une salle, je vais avoir des contraintes au niveau du sol. Par exemple, sur du carrelage, je suis obligé de poser un rail. Après, je vais avoir une petite bordure en haut, en bas, à gauche, à droite. Moi, je préfère garder une sécurité de 40 cm au niveau du mur. Pourquoi ? Parce que c'est par rapport à ma machine, par rapport pour que ça soit centré au niveau du mur, que ça soit un visuel vraiment incroyable. Je pose pas du papier peint. C'est vraiment pas le but recherché. Moi, ce que je veux vraiment imprimer sur quelque chose qui est au centre de la pièce. Après, à l'extérieur, tout ça, aujourd'hui, j'ai un petit peu de recul, donc je pourrais très bien imprimer sur du béton, du crépi, tout ça. Là, on va dire, chaque support est différent, parce qu'il faut prendre en compte par rapport au sol, par rapport au... je vais conseiller le client, parce que si c'est un mur qui est au nord ou qui est au sud, c'est pas du tout la même impression, parce que il va y avoir de l'entretien derrière, le vernis ne va pas être le même, la préparation du support ne va pas être le même, c'est vraiment chaque projet est unique.
1: Et tes clients type aujourd'hui, c'est qui ? C'est des particuliers, des commerces, des restos, des hôtels, des collectivités ?
2: Donc j'ai très bien, vraiment tout.
1: Tout le monde ?
2: Il y a des murs partout aujourd'hui, il y a des murs chez des particuliers, il y a des murs chez des professionnels. Les professionnels, eux, ce qu'ils recherchent, c'est le bien-être des clients. Par exemple, dans un psychologue qui est basé sur Alençon, et dans une pièce, dans sa pièce où il consulte avec les enfants, un jour, un enfant lui a dit « Ah, ton plafond, il est moche ». Et en discutant avec, parce que je connais la personne, on en a rigolé. Et puis, donc, je lui ai dit « Mais pourquoi t'imprimes pas des choses au niveau de ton plafond ? Oh bon non, c'est des dalles de 60 par 60, c'est un faux plafond, je peux rien faire dessus. » Et là, je lui ai dit « Mais tu connais pas l'impression murale ? » Je lui ai dit « Bah tu enlèves tes dalles de faux plafond et tu peux imaginer une nuit étoilée, tu peux imaginer ce que tu veux. » Et après, donc, sa demande à lui, c'était « J'aimerais que quand l'enfant ou quand l'adulte est allongé dans le fauteuil, je veux qu'il puisse, comme s'il se sentait en pleine forêt. »
1: Ah, c'est génial.
2: Et donc, ce que j'ai fait appel à un photographe qui a été en pleine forêt. Il a pris une photo de haute qualité et il m'a envoyé le fichier. Et ensuite, j'ai traité l'image pour pouvoir imprimer le plafond des dalles de 60 par 60. Et aujourd'hui, il a un plafond. Quand on s'allonge, on se croit vraiment en pleine forêt.
1: Est-ce que tu aurais une fourchette de prix indicatif à nous donner, je sais pas, au mètre carré, à la journée, au projet ?
2: Donc en fait, après, chaque projet est unique. Mais on peut partir sur une base, en fait. Ce qui coûte cher, c'est les deux premiers mètres carrés. Tout dépend aussi si c'est dans une maison, s'il faut monter un échafaudage, s'il faut monter des rampes parce que le logo, il va être situé à 5 mètres de hauteur. Ça dépend vraiment du projet. Je vais prendre le cas pour un particulier. Si je fais 2 mètres carrés chez un particulier, une fresque avec un trompe-l'œil, une voiture qui ressort du mur, voilà. Je pars sur 2 mètres carrés, il faut compter environ 250 € le mètre carré. Mais si dans la même maison, je fais une fresque qui fait 2 mètres carrés, je fais donc dans la salle, ensuite je fais la chambre de son fils, où pareil, on va imaginer qu'il y a la même fresque, mais style version pas de patrouille. Donc ça fait 4 mètres carrés. Ensuite, il y a la fille, parce que sinon, pas de jalousie, pas de la fille. Donc elle avait un château de princesse. Donc, on va partir sur, on arrive à 7 mètres carrés. Après, les parents, on a fait plaisir aux enfants, on va se faire plaisir aussi à nous. On va imaginer, nous, on va amener l'Australie dans notre chambre. Donc, on peut mettre un petit kangourou avec le paysage. Après, j'emmène le paysage, mais j'amène pas les températures.
1: Donc, ouais, c'est dégressif, en fait. Et après, ce qui coûte le plus cher, c'est de te déplacer, d'arriver avec la machine.
2: C'est ça. Et après, 10 mètres carrés d'impression, ça revient à une centaine d'euros le mètre carré. Donc, vous voyez, entre 2 mètres carrés à 250 € le mètre carré et 10 mètres carrés à 100 € le mètre carré, voilà, c'est comme tout. Après, chaque projet est unique. Après, s'il y a de la conception de logo, s'il y a de la conception d'image, le prix peut varier.
1: Et ton rayon d'action autour d'Alençon, l'Orne, la Sarthe, la Mayenne, jusqu'où tu te déplaces ?
2: Aujourd'hui, par exemple, je me suis déplacé la semaine dernière à Sablé-sur-Sarthe,
1: ah ouais.
2: Où j'ai fait une salle de pause et j'ai préparé un projet où je vais imprimer leur logo et avec un camion de pompiers, avec un petit départ de feu et où un petit pompier va venir éteindre le feu. Ça, c'est une fresque qui va faire 2 mètres de haut jusqu'à 3 mètres de longueur.
1: Ah ouais.
2: Donc jusqu'à 100 km autour d'Alençon.
1: Très bien. Et quel partenariat tu recherches pour les mois, les années à venir ? Je sais pas, des architectes, des décorateurs, des agences
2: Donc aujourd'hui, j'ai une petite équipe avec des graphistes, mais je peux très bien demain travailler avec des architectes d'intérieur. Je peux très bien travailler avec des professionnels de carrelage où je vais venir directement chez eux imprimer, par exemple, 30 mètres carrés de carrelage directement. Ils me préparent leur carrelage. Je viens, j'imprime directement le carrelage. Je peux très bien travailler avec la CUA d'Alençon ou même la mairie directement. Je suis vraiment ouvert à toute opportunité.
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3: Tout de suite, Svinkels avec Association de gens normal, un titre humoristique et provocateur qui illustre le style décalé du groupe de hip-hop français inspiré par une attitude punk. Enchaînons avec Carnage Opéra avec Rivage, extrait de l'album V comme Love, qui illustre leur style musical varié, mêlant émotions et influences diverses. On poursuit The New Eves avec Highwayman, un morceau de folk punk sorti en 2025 qui réinterprète la ballade romantique d'Alfred Noyes avec une perspective féministe, mettant en avant l'agence et la résistance de la protagoniste. Poursuivons Miles Kane avec Blue Skies, un morceau inspiré par des thèmes d'espoir et de renouveau, évoquant des jours lumineux après des périodes sombres. 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
2: Tout de suite, Flo. Avec Gloire éternelle, un morceau de street punk puissant de Lyon qui évoque la lutte et la résistance à travers des paroles emblématiques. Enchaînons avec L'épée, avec On dansait avec elle, feat Bertrand Belin, un titre vaporeux et entêtant de leur album Diabolique, évoquant une danse enivrante autour d'une figure féminine captivante. On poursuit, ... crochet parenthèse, avec Jean Victor, un morceau de l'album L'album de l'immaturité qui explore des thèmes de vie et de jeunesse. Poursuivons, Zone Jardin, avec Simple de même, un morceau qui évoque la simplicité et les plaisirs de la nature. 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
7: 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Bon, j'espère que vous l'avez noté, sinon c'est relou, hein.
8: Tout de suite, Ben le Jeune, avec Je suis le Président, un morceau engagé qui mélange chansons françaises et rap, abordant les thèmes sociaux et politiques avec une touche satirique. Enchaînons avec Cassidy, avec Comet, un titre aux sonorités 60s qui évoque un message providentiel aperçu dans le ciel, tiré de son album L'immensité et l'immédiat. On poursuit Trifouille Premier avec Urabidon, un personnage fictif qui pourrait incarner une exploration artistique originale à travers des thèmes uniques et captivants. Poursuivant, All Them Witches avec Elk Blood Heart, un morceau de leur album Dying Surfer Meets His Maker, qui mêle rock psychédélique et thèmes introspectifs à travers des riffs puissants. 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
6: Tout de suite, AC/DC avec Touch Too Much, un classique énergique de 1976 qui évoque le désir à travers un riff de guitare emblématique et le style provocateur de Bon Scott. Enchaînons avec Anti-Nowhere League avec So What, un hymne punk controversé écrit en réponse à des récits exagérés dont les paroles crues mettent en lumière une provocation audacieuse. On poursuit Babes in Toyland avec Bruce Violet, un titre énergique et provocateur de 1992, souvent perçu comme une critique envers Courtney Love, illustrant les tensions du milieu rock de l'époque. Poursuivons Les Bâtards du Nord avec Le Fer, la Mer, la Bière, version métal, une réinterprétation viking du tube original célébrant le courage et l'esprit des marins dans un style puissant. 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

0: Partons tout de suite à la rencontre de Jérémy Michon, fondateur d'Innov Impression à Alençon. Il nous raconte comment est née son idée de transformer les murs et les façades en véritable toile d'expression visuelle, mêlant créativité artistique et innovation technologique. Un échange inspirant autour de l'entrepreneuriat local et de la manière dont l'art et la technique peuvent redonner vie à notre environnement quotidien.
1: Et tes projets à plus long terme, je ne sais pas, des embauches, des nouvelles machines, un showroom, catalogue de motifs, autre chose?
2: Donc là, aujourd'hui, je me déplace, j'ai 3 valises et je me déplace avec ma voiture. Dans les mois à venir, je prévois d'acheter un camion et peut-être que, après, tout dépend de l'activité, mais si je pourrais avoir un grand local au mois de janvier, là je suis à la recherche d'un local et d'une vitrine pour pouvoir afficher ça sur Alençon. Et oui, après, pourquoi pas engager 1, 2, 3 personnes, voire même plus.
1: Ouais, ça dépendra des commandes en fait.
2: C'est ça, ça dépend des commandes, de l'imagination de chacun et de savoir ce qu'on veut.
1: Moi je pense que ça va faire un carton, hein. Je veux dire avec toute honnêteté, je pense que ça va faire un carton. Je trouve que le principe est extrêmement original, novateur, et je vois tout de suite, dès que j'ai vu l'article dans la presse, imaginer un petit logo qu'on voulait faire sur un mur à la radio, raison à la base pour laquelle tu es venu aujourd'hui, et puis aussi pour ma maison, puisque à la chambre de mon fils, j'imagine bien un joli petit dessin dans une chambre d'enfant. Du coup, est-ce que tu as un petit coup de cœur sur une de tes récentes réalisations dont tu aimerais nous faire part, je sais pas, une école, un hôpital, une grande fresque urbaine ou autre chose?
2: Il y a deux semaines, j'ai imprimé chez un particulier gratuitement parce que c'était mes premiers essais, parce que j'ai ouvert mon entreprise le 25 septembre et fallait que je m'entraîne, fallait que je fasse au moins 50 mètres carrés d'impression. Et puis l'enfant, il adorait la pâte patrouille. Il a 4 ans. Je lui ai dit, aujourd'hui tu as 4 ans, mais dans 7-8 ans, tu vas avoir une dizaine d'années et tu voudras peut-être plus la pâte patrouille. Et les parents, ils disaient, oui, mais sinon on va repeindre, tout ça. Je lui ai dit, attends, je vais créer et faire une petite conception. Et vu que c'est un petit enfant qui fait du rugby et que j'admire, qui a vraiment un gros potentiel et qui est adorable. Et donc je lui ai fait une impression et il a vu la machine, il a vu l'installation, il était pas content. Vraiment, il pleurait. Et puis je lui ai dit, fais-moi confiance, comme au rugby, fais-moi confiance. Et puis je lui ai imprimé quelque chose. Et aujourd'hui, ses parents, donc toute la semaine dernière, donc ils devaient partir en week-end vendredi et ils n'ont pas pu partir. Enfin, ils sont partis, mais l'enfant voulait rester dans sa chambre, en fait.
1: Extraordinaire.
2: Devant l'impression.
1: Ah ouais, donc c'est vraiment, ça lui tient à cœur, quoi. Comment on peut prendre contact si on souhaite faire réaliser une fresque comme ça ou un dessin sur un mur?
2: Donc tout simplement, soit vous allez sur www.innovimpression.com. Après, je suis sur Facebook, je suis sur Insta, Innov Impression, ou après au 07 67 87 89 18. 07 67 87 89 18. Soit vous m'envoyez un message, soit vous m'appelez, ou soit vous m'envoyez un petit mail et vous avez mes coordonnées sur mon site, ou il y a une petite fiche sur le site qui est dessus.
1: Eh ben, mille merci d'avoir pris le temps de répondre à mes questions. Je sais qu'à la base, t'étais venu ici pour autre chose, mais voilà, j'ai voulu profiter de l'occasion, puis t'as dit ok, donc c'est chouette. Mille merci.
2: Merci beaucoup.
0: Vous venez d'entendre un extrait de l'interview de Jérémy Michon, fondateur d'Innov Impression à Alençon. 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So fucking what?

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4: Tout de suite, Oroa avec Casual, un morceau qui capture les émotions du quotidien avec des guitares distordues tirées de l'album Slacker prévu pour octobre. Enchaînons avec Little Sims avec Lion, un morceau puissant où elle explore des thèmes d'identité et de résilience, illustrant sa détermination à travers des métaphores évocatrices. On poursuit Max Baby avec Fucked Up, un morceau aux sonorités alternatives et indie rock qui explore le chaos intérieur et la quête de réconfort tout en questionnant les fins et les débuts. Poursuivons The Head Cutties avec He's Gonna Kill That Girl, débit vocal, un morceau énergique de rock garage aux paroles provocatrices, extrait de l'album Have Love Will Travel, sorti en 1992. 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
1: Tout de suite, L'Homme Nouveau avec les fourmis. Un morceau rock qui critique la conformité et la perte de liberté, utilisant la métaphore des fourmis pour évoquer l'aveuglement collectif. Enchaînons avec Boko Yacht avec 925, un morceau percutant qui aborde des thématiques sociales et politiques reflétant l'expérience et l'environnement du groupe originaire de la Seine-Saint-Denis. On poursuit Gérard Bast avec Trop Gros, un morceau humoristique abordant le surpoids avec autodérision tiré de son album Le Prince de la Vigne. Poursuivons Technopolis avec Chien de la Casse, un morceau engagé qui critique les institutions et aborde des thématiques sociales et politiques à travers un style mêlant rap et influences variées. Continuons Avaluna avec Frame of Us, un morceau tiré de leur album Ice Level, mélange des éléments de rock indépendant et de musique expérimentale, avec des harmonies vocales complexes. 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
4: Souvenez-vous, mardi 15 juillet, la Mystery Machine de Radio Pulse était partie à Écouve pour le Mystery Machine Summer Tour. D'ailleurs, Écouve, c'est une petite ville magnifique issue du regroupement de trois communes, Forges, Radon et Vintanaps, un regroupement qui a eu lieu le 1er janvier 2016. Alors, petit rappel, les habitants d'Écouve sont appelés les Aurécouviens et les Aurécouviennes. Alors pour en savoir plus sur cette commune, laissons la parole donc aux Aurécouviens et aux Aurécouviennes qui ont eu le courage de venir dans la Mystery Machine lorsqu'elle s'est garée à Écouve.
5: Bien, qui d'autre pour nous parler d'Écouve et de ce regroupement de trois communes
6: que le maire d'Écouve.
5: Bonjour, oui. Alain Meillet, d'être avec nous.
7: Bonjour.
5: Comment vous allez?
7: Très bien.
5: Alors, on va parler un petit peu de votre mandat de maire, mais ça fait plus de 10 ans que vous êtes maire d'Écouve.
7: Alors oui, j'ai pris un mandat en cours, le mandat d'avant.

0: Le maire précédent, ayant des problèmes de santé, m'a pris sous son aile pour me guider un petit peu. Et puis voilà, je suis parti après en croisade jusqu'à aujourd'hui. Voilà.
1: Et est-ce que vous étiez maire à l'époque où justement Écouves n'était pas regroupé par les trois communes ? Est-ce que vous étiez maire d'une des communes ?
0: Du tout.
1: Du tout ?
0: Non, j'étais élu à Écouves. Enfin à Radon, et j'avais déjà fait deux mandats, et le mandat d'après, quand mon ancien maire a démissionné, là j'étais adjoint par contre, j'étais passé adjoint, et après bon, on a refait des élections suite à sa démission.
1: Et ça ressemble à quoi le quotidien d'un maire,
2: ouais,
1: d'une commune de 1500 habitants ?
0: Ça va dans
1: un peu plus même.
0: Ça va dans tous les sens. Alors, il y a beaucoup de choses. Hein. Ça va des problématiques entre voisins, d'un chat, d'un chien errant. Il y a un peu tout, quoi. Les commerces, l'école, qui a beaucoup d'activités, évidemment. Les problématiques de classe qui ferment, de choses comme
1: oui.
0: ça, comme on voit partout. Hein. Après, voilà, c'est pas lié qu'à notre commune. Et puis, toutes les activités qu'on peut avoir sur la commune aussi. Quoi. Enfin, il y a beaucoup de choses à gérer et à essayer de fidéliser pour pouvoir avoir de l'activité sans arrêt. Quoi.
1: Mais heureusement, pour ça, vous n'êtes pas tout seul.
0: Non.
1: Il y a quand même un conseil municipal.
0: Bien sûr.
1: Et il est composé de combien de personnes ?
0: Alors, on est à l'origine, on est 23 conseillers avec moi-même. Et bon, on a des démissions aussi, des personnes qui sont parties, qui sont décédées. Enfin voilà, ça évolue évidemment pendant tout un mandat. Et à l'intérieur du conseil, on a des commissions, quoi. Et on gère tout ce qui est activités périscolaires, scolaires, les activités aussi au centre de loisirs et à la salle, dans les différentes salles.
2: Mm-hmm.
0: Donc il y a beaucoup d'activités quand même à gérer. Et les adjoints sont là aussi pour gérer certains secteurs de la commune. Parce que moi, je ne peux pas être partout, évidemment.
1: C'est sûr.
2: Oui.
0: On va déjà un peu dans tous les sens. Mais bon.
1: Ouais. Mmh. Et ce conseil municipal, il a évolué. Est-ce que la commune d'Écouves, elle a aussi évolué en 10 ans depuis 2016 ?
0: Ah ben forcément, oui, parce que on a les communes comme Forges, et où il n'y a pas d'école, où il n'y a rien, forcément, se sont greffés déjà que l'école était en binôme à l'époque. Mais voilà, on a évolué dans tous les domaines. Pour les trois communes, quoi. Ça a grandi tout le monde, quoi.
2: Et d'ailleurs, si par exemple vous aviez un budget, je pense que c'est un peu le rêve de tout maire, mais si vous aviez un budget illimité pendant une journée, qu'est-ce que vous feriez pour la ville d'Écouves ?
1: Ça, c'est une question philosophique.
0: Oui, mais c'est un peu compliqué, mais parce que des travaux, ça se met pas en place comme ça
2: c'est
0: du
2: ça.
0: Jour au lendemain. Enfin, il y a des dossiers à monter, il y a plein de choses. Et je sais pas, ce serait peut-être d'acheter beaucoup de matériel et puis de l'installer après, enfin faire des mm-hmm. choix après sur des activités pour les jeunes, pour pas mal de choses, quoi.
1: Mais c'est vrai que ça doit être compliqué de vivre avec, parce que Écouves n'a pas forcément un budget illimité, donc vous devez faire choisir et vous devez trancher entre tel ou tel projet. Mm-hmm. C'est pas trop dur justement de faire ces choix là
0: Si, bien sûr, parce que il y a beaucoup de personnes qui se sentent frustrées parce qu'on fait pas assez pour d'un côté ou de l'autre, alors que on essaie de faire d'être pragmatique pour pouvoir faire des choses pour la sécurité, pour les voiries, pour un tas de choses qui ne se voient pas forcément, mais au quotidien, qui coûtent très cher. Quoi.
2: Mm-hmm.
0: Donc, on fait des choix, on applique ça en conseil, on essaie de faire des votes un peu cohérents pour pouvoir faire des travaux dans chaque commune. C'est ce qu'on a essayé de réaliser pendant le dernier mandat, là, et dans le futur, ça se fera pareil, je pense. Quoi, ouais.
3: Merci à tous d'avoir écouté cet extrait d'interview qui est issu d'une émission qui a eu lieu en direct du village d'Écouves lorsque la Mystery Machine se baladait un petit peu partout en Normandie. Mais si, souvenez-vous, lors du Mystery Machine Summer Tour. Alors, pour retrouver l'émission entière, eh bien rendez-vous sur le site radiopulse.fr, onglet podcast, et vous cherchez la date du mardi 15 juillet. Voilà, petite aide que je vous donne comme ça me fait plaisir.
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6: 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Dans cette brume, Notting Toothless Call déploie un shoegaze dense et mélancolique sur cette ironie, rien faire, le chanteur propose une pop française détachée et satirique. 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

0: l'utilisation de ce langage de Martien.
1: Je crois avoir pu identifier quelques sons très significatifs. À mon avis, ils proviennent d'une langue très ancienne dont les mots représentent l'expression pure et simple du subconscient. Ce mot, par exemple, veut dire la Terre. Et celui-là,
2: c'est bien.
1: Exprime l'univers. Quant à cet autre... Une sorte de langage basé à la fois sur les sons et les images de l'esprit.
0: Vous ne voyez aucune autre explication?
1: La réalité terrestre se diffère de l'au-delà.

0: Vous savez ce que vous mangez là? C'est du steak avec des boulettes entre les doigts de pied. C'est un bon goût?
1: C'est très agréable, monsieur, je vous remercie.
0: Et la sauce est de la morve séchée. Tu sais bien que madame Philippe, la patronne, se coupe des morceaux de nichon pour en faire des ravioles.
2: Oh, c'est dégueulasse, merde.
1: Non, attends, c'est censé être l'homme le plus classe. Il va sans doute nous présenter ses excuses.
0: Tu sais, tes excuses, tu peux te les coller au cul, tout comme ton beefsteak. Sauf que le beefsteak, ça sert à rien, le patron l'a déjà fait, il a craché dessus.
3: Non, pas craché, le patron, il crache pas dans les plats.
0: Allons, vieux, même dans les grands restaurants, on crache dans les plats, alors dans ce taudis, je vois pas pourquoi il se ferait chier. Alors, je vous laisse manger, bon appétit.
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0: Bonjour Alain Meillet d'être avec nous.
1: Bonjour.
0: Comment vous allez?
1: Très bien.
0: Alors on va parler un petit peu de votre mandat de maire, mais ça fait plus de 10 ans que vous êtes maire d'Écouves.
1: Alors oui, j'ai pris un mandat en cours, le mandat d'avant. Le maire précédent, ayant des problèmes de santé, m'a pris sous son aile pour me guider un petit peu. Et puis voilà, je suis parti après en croisade jusqu'à aujourd'hui.
0: Et est-ce que vous étiez maire à l'époque où justement Écouves n'était pas regroupé par les trois communes? Est-ce que vous étiez maire d'une des communes?
1: Du tout.
0: Du tout?
1: Non, j'étais élu à Écouves, enfin à Radon, et j'avais déjà fait deux mandats. Et le mandat d'après, quand mon ancien maire a démissionné, là j'étais adjoint par contre. J'étais passé adjoint et après bon, on a refait les élections suite à sa démission.
0: Et ça ressemble à quoi le quotidien d'un maire, oui, d'une commune de 1500 habitants?
1: Ça va dans
0: un peu plus même.
1: Ça va dans tous les sens. Alors, il y a beaucoup de choses. Hein. Ça va des problématiques entre voisins, d'un chat, d'un chien errant. Il y a un peu tout. Quoi. Les commerces, l'école, qui a beaucoup d'activités évidemment. Les problématiques de classes qui ferment, de choses comme ça qu'on voit partout. Hein. Après, voilà, c'est pas lié qu'à notre commune. Et puis toutes les activités qu'on peut avoir sur la commune aussi. Quoi. Enfin, il y a beaucoup de choses à gérer et à essayer de fidéliser pour pouvoir avoir de l'activité sans arrêt. Quoi.
0: Mais heureusement pour ça, vous n'êtes pas tout seul.
1: Non.
0: Il y a quand même un conseil municipal.
1: Bien sûr.
0: Et il est composé de combien de personnes?
1: Alors, on est à l'origine, on est 23 conseillers avec moi-même. Et bon, on a des démissions aussi, des personnes qui sont parties, qui sont décédées, enfin voilà. Ça évolue évidemment pendant tout un mandat. Et à l'intérieur du conseil, on a des commissions, quoi. Et on gère tout ce qui est activités périscolaires, scolaires, les activités aussi au centre de loisirs et à la salle, dans les différentes salles. Mm-hmm. Donc il y a beaucoup d'activités quand même à gérer. Et les adjoints sont là aussi pour gérer certains secteurs de la commune. Parce que moi, je ne peux pas être partout, évidemment.
0: C'est sûr.
2: Oui.
1: On va déjà un peu dans tous les sens.
0: Mais... Ouais. Mm. Et ce conseil municipal, il a évolué. Est-ce que la commune d'Écouves, elle a aussi évolué en 10 ans depuis 2016?
1: Ah ben forcément, oui, parce que on a les communes comme Forges, et où il n'y a pas d'école, où il n'y a rien, forcément se sont greffés, déjà que l'école était un binôme à l'époque, mais voilà, on a évolué dans tous les domaines pour les trois communes, quoi. Ça a grandi tout le monde. Quoi.
2: Et d'ailleurs, si par exemple vous aviez un budget, je pense que c'est un peu le rêve de tout le monde, mais si vous aviez un budget limité pendant une journée, qu'est-ce que vous feriez pour la ville d'Écouves?
0: Ça, c'est une question philosophique.
1: Oui, mais c'est un peu compliqué, mais parce que des travaux, ça se met pas en place comme ça
2: c'est
1: du
2: ça.
1: Jour au lendemain. Enfin, il y a des dossiers à monter, il y a plein de choses. Et je sais pas, ce serait peut-être d'acheter beaucoup de matériel et puis de l'installer après. Enfin, faire des choix après sur des activités pour les jeunes, pour pas mal de choses. Quoi.
0: Mais c'est vrai que ça doit être compliqué de vivre avec. Parce que Écouves n'a pas forcément un budget illimité, donc vous devez faire choisir et choisir et vous devez trancher entre tel ou tel projet. Mmh. C'est pas trop dur justement de faire ces choix-là?
1: Mais, si, bien sûr, parce que il y a beaucoup de personnes qui se sentent frustrées parce qu'on ne fait pas assez pour d'un côté ou de l'autre, alors qu'on essaie de faire d'être pragmatique pour pouvoir faire des choses pour la sécurité, pour les voiries, pour un tas de choses qui ne se voient pas forcément, mais au quotidien qui coûtent très cher. Quoi. Mm-hmm. Donc on fait des choix, on applique ça en conseil, on essaie de faire des votes un peu cohérents pour pouvoir faire des travaux dans chaque commune. C'est ce qu'on a essayé de réaliser pendant le dernier mandat, là, et dans le futur, ça se fera pareil, je pense. Quoi, mais...
3: Merci à tous d'avoir écouté cet extrait d'interview qui est issu d'une émission qui a eu lieu en direct du village d'Écouves lorsque la Mystery Machine se baladait un petit peu partout en Normandie. Mais si, souvenez-vous, lors du Mystery Machine Summer Tour. Alors, pour retrouver l'émission entière, eh bien, rendez-vous sur le site radiopulse.fr, onglet podcast, et vous cherchez la date du mardi 15 juillet. Voilà, petite aide que je vous donne comme ça, ça me fait plaisir.
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1: Dans cette pulsation, Catchy Peril, Electricity balance une électro nerveuse aux vibrations électriques. Sur cette brume, Nothing, Toothless Call déploie un shoegaze dense et mélancolique. Dans cette décharge, Midscale, Brain Crash envoie un rock nerveux aux accents chaotiques. Sur cette texture, Dear Paula, Tin Roof s'installe une indie pop rêveuse et mélancolique. 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
3: Dans cette énergie, les Shirley, Not My Problem, balancent un rock garage punchy et libérateur. Sur cette tension, V-Jester, Thought Criminals envoie un rock alternatif, incisif et rebelle. Dans cette douceur, Kids Return, First Choice installe une pop mélancolique aux accents nostalgiques. Sur cette nervosité, Shelf Lives, 60K propose un post-punk électro tendu et urbain. Dans cette légèreté, Bonne Nuit, Créma déploie une pop dream aérienne et apaisante. 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

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Dans cette noirceur, Mascara, Nova Ardor, installe une indie rock sombre et passionnée. 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Dans cette tension, Choc, Tong déploie un post-punk sombre et hypnotique sur cette respiration, Goodbye Karel. 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

0: Eh bien, qui d'autre pour nous parler des couves et de ce regroupement de trois communes
1: que le maire.
0: Bonjour Alain Meillet, d'être avec nous.
2: Bonjour.
0: Comment vous allez?
2: Très bien.
0: Et en plus, on a pas mal parlé avec la maire adjointe, et lorsqu'elle nous parlait, on s'est aperçu qu'en fait, elle connaissait beaucoup de monde. Elle nous parlait de plein de maisons, oui. Dire « Ah, cette personne-là habite là », etc. C'est vrai que le fait de connaître les personnes, le fait d'aller à leur rencontre, c'est hyper important dans une commune comme celle-là.
2: Bah, bien sûr, oui. On a un contact privilégié, évidemment, aux plus grandes villes, où là, on connaît tous les secteurs, pratiquement. Quoi. Un peu moins sur Forges et Vintanaps, on va dire, parce que c'est plus récent, mais on arrive quand même à connaître beaucoup de monde partout.
0: Quoi. Et lorsqu'on débute en tant que maire, c'est la première chose qu'on essaie de mettre en place, aller à la rencontre des gens.
2: Alors c'est pas facile, je sais qu'il y a des gens qui réclament d'aller les voir parce que je suis jamais allé chez eux, mais je peux pas aller chez tout le monde. Même à Radon, il y a des gens que je connais bien et je suis pas forcément allé chez eux parce que j'ai pas le temps. Et ça, ils ont du mal à le comprendre, quoi. Ils voient pas.
1: Et là, on parle un peu de la vie des personnes qui sont dans cette commune, mais on parle un peu de votre vie à vous. Je vais compter sur une petite question philosophique. Qu'est-ce que votre rôle de maire vous a appris sur vous-même?
2: Alors, à apprendre à faire confiance, à faire confiance aux autres et puis à essayer de trouver un compromis pour pouvoir vivre en collectivité. Ça m'a appris aussi à pouvoir faire des projets et puis essayer de faire au mieux pour pouvoir les développer et puis donner un peu d'impulsion au niveau du conseil pour pouvoir donner des directions et savoir où on va.
1: Et justement, en parlant de projet, est-ce que vous, qu'est-ce que justement vous aimeriez que les habitants retiennent, même les générations futures, d'un projet qui retienne de votre mandat?
2: Alors,
1: un ou plusieurs peut-être?
2: Non, mais après ce sont les travaux qu'on peut faire dans les églises, dans les cœurs de bourg aussi, parce qu'on a retravaillé beaucoup les cœurs de bourg pour la sécurité, pour un peu tout ça, quoi, pour que tout le monde se sente à l'aise et en sécurité. Donc ça, ce sont des points importants. La voirie aussi en tant que telle, on a beaucoup de voiries sur les trois communes, et tous les ans on investit beaucoup, ça se voit pas forcément partout, mais ce sont des gros budgets quand même qui sont investis pour ça. Après, on travaille aussi pour les écoles, pour essayer d'avoir le maximum de confort pour tout le monde, et ça c'est important. Donc je dirais que le métier de maire, c'est aussi de garder le patrimoine et de garder tout ce qui est en activité, en bon état, pour pouvoir donner aux générations futures.
0: Ouais, c'est penser au futur, au présent et aussi au passé.
2: Complètement.
0: C'est assez dur, je pense,
1: ouais,
0: de trouver l'équilibre.
1: Il faut concilier tout ça.
0: Il faut faire des choix. D'ailleurs, en parlant d'équilibre, vous avez un autre métier en plus que d'être maire.
2: Oui. Je travaille à l'hôpital d'Alençon en cuisine.
0: En cuisine, pareil, cet équilibre entre vie professionnelle et une autre vie professionnelle, pareil, c'est pas trop dur.
2: C'est un peu compliqué.
0: Après, début, je pense.
2: J'ai des adjoints qui sont là le matin, enfin pour me remplacer évidemment. Quand il y a des choses qui se passent, je suis pas forcément disponible. J'arrive à me libérer de temps en temps, mais c'est pas au quotidien, quoi. Donc je me lève à 5h tous les matins pour aller à l'hôpital, et puis à 14h je suis sur la commune.
1: Le matin on a la blouse blanche, et l'après-midi on a le costard.
2: C'est ça.
1: La cravate.
2: Cravate, non.
0: Plutôt l'écharpe.
1: Oui, l'écharpe, oui, exactement.
2: L'écharpe, je ne la mets pas souvent.
0: Sauf l'hiver, évidemment.
2: Oui, aussi.
3: Merci à tous d'avoir écouté cet extrait d'interview qui est issu d'une émission qui a eu lieu en direct du village d'Écouves lorsque la Mystery Machine se baladait un petit peu partout en Normandie. Mais si, souvenez-vous, lors du Mystery Machine Summer Tour. Alors, pour retrouver l'émission entière, eh bien, rendez-vous sur le site radiopulse.fr, onglet podcast, et vous cherchez la date du mardi 15 juillet. Voilà. Petite aide que je vous donne comme ça me fait plaisir.

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1: Dans cette révolte, la phase, comme David Buckel balance un rock électro engagé et percutant. Sur cette énergie, Falvino, I Gotta Move, propose une électro dynamique et entraînante. Dans cette douceur, Awake et Dreaming, Iyumi installe une pop atmosphérique et introspective. Sur cette intensité, Animal Triste, River of Lies featuring Alain Johannes déploie un rock alternatif sombre et puissant. 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
3: Dans ce groove, Tyler Ballgame, Down So Bad installe une soul moderne, mélancolique et sensible. Sur cette énergie à Billy Flea, Monkey déploie une électro-hybride percutante et dynamique. Dans cette tension, la gale, Petrodollar, featuring Paloma Pradal, balance un rap engagé et incisif. Sur cette folie, Dirty Cloud, Travis The Chimp, propose un rock garage déjanté et imprévisible. Dans cette intensité, Criminal Hero, You Better Believe envoie un rock alternatif, puissant et motivant. 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

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Dans cette ironie, rien faire. Le chanteur propose une pop française détachée et satirique. Sur cette tension, Orwell, In Your Playground déploie un rock alternatif sombre et immersif. Dans cette nuance, Nick Wilden, You Can't Have It All, installe une indie folk mélancolique et sincère. Sur cette énergie, Starbender, 21e Century, Digital Boy, balance un glam rock moderne et rebelle. 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

0: Souvenez-vous, mardi 15 juillet, la Mystery Machine de Radio Pulse était partie à Écouves pour le Mystery Machine Summer Tour. D'ailleurs, Écouves, c'est une petite ville magnifique issue du regroupement de trois communes, Forges, Radon et Vintanaps, un regroupement qui a eu lieu le 1er janvier 2016. Alors, petit rappel, les habitants d'Écouves sont appelés les Aurécouviens et les Aurécouviennes. Alors pour en savoir plus sur cette commune, laissons la parole donc aux Aurécouviens et aux Aurécouviennes qui ont eu le courage de venir dans la Mystery Machine lorsqu'elle s'est garée à Écouves.
1: Bien, qui d'autre pour me parler d'Écouves et de ce regroupement de trois communes
2: que le maire.
1: Bonjour Alain Meillet d'être avec nous.
3: Bonjour.
1: Comment vous allez?
3: Très bien.
1: Lorsqu'on parle d'Écouves, forcément on pense à la forêt d'Écouves. À quel point ça a un impact cette forêt sur la vie économique, la vie sportive, la vie même culturelle d'Écouves?
3: Alors la commune porte bien son nom, hein, Écouves avec la forêt juste à côté. Ça a été un peu un sujet quand on a cherché le nom de la commune nouvelle. Mais alors pour nous c'est un bassin de vie qui est hyper important, quoi. Enfin c'est la porte du bonheur, on va dire, parce qu'il y a beaucoup de monde à venir. Non mais c'est vrai. Des trails, des déplacements VTT, marches nordiques, même des promenades avec les familles, les champignons, enfin voilà, il y a énormément de choses. Pour les animaux, c'est moins drôle parce qu'il y a beaucoup de passages et ça bouleverse un petit peu la vie des animaux, ça c'est, je le conçois. Mais voilà, c'est un terrain de jeu qui est hyper intéressant, qui draine beaucoup de monde en France, parce que quand il y a un trail comme tous les ans, fin mai, début juin, il y a des gens qui viennent de pratiquement les trois quarts de la France, quoi. Et ça, oui. Ouais, et c'est de pire en pire.
2: Et justement, est-ce que ce trail où les touristes, ça permet à venir de, à ce qu'ils se disent qu'on va habiter ici à Écouves, est-ce que
3: c'est... Alors peut-être pas. Enfin, il y a peut-être des gens qui se disent, bah, après tout, c'est une belle commune. Voilà, c'est sympa. Il y a les commerces, il y a tout ce qu'il faut. Mais de là à les déplanter de leur domicile, je suis pas sûr.
1: Ça donne envie de revenir, sûrement.
3: Voilà.
2: Oui.
3: On revoit souvent des gens qui, on était là l'an dernier, l'année d'avant, et on revient avec des copains parce qu'on veut leur faire découvrir. C'est des points de chute après pour des vacances éventuellement ou une semaine pour faire du trail.

0: Pas mal, oui. La fin est un peu dure, mais bon, c'était sympa comme tout.
1: Vous nous racontez un peu, c'est quoi cette balade gourmande?
0: Alors, à l'origine, c'était le président que vous allez interviewer après, qui me dit, mais Alain, les trois comités des fêtes qu'on a sur la commune, parce qu'on a gardé les trois comités historiques de chaque commune, moi j'ai dit, tant que vous marchez, vous fonctionnez indépendamment, voilà, vous entraidez, le matériel, tout ça, tout est en commun. Mais par contre, il avait dit, il faut qu'on essaie de fédérer les trois communes, parce qu'il y a toujours un peu de jalousie, Forges, Radon, Vintanaps, et il m'a dit, il faut qu'on trouve quelque chose. Et moi, pour lui avoir proposé, j'ai dit, mais moi j'ai déjà participé à des marches gourmandes à l'extérieur, en Mayenne, et puis... à côté du Main et dans la Sarthe, et j'ai dit mais ça c'est quelque chose de très convivial, ouais. Et par contre il faut l'organiser quoi. Il faut que les trois comités s'y mettent, et puis voilà, on est parti de ça quoi. Et après les trois associations ont bossé là-dessus pour pouvoir faire des marches gourmandes dignes de ce nom, parce qu'il y a marches gourmandes et marches gourmandes,
2: oui.
0: Là on a la chance d'avoir Dany Sorel, évidemment, cuisinier, traiteur, enfin voilà, il bourlingue dans tous les sens, maintenant le président des vignerons de Vintanaps. Et c'est que du bonheur, il sait s'entourer, les gens sont très cool, et puis voilà quoi, ça fonctionne super bien.
1: Trop bien. Du coup, l'année dernière, on aura une prochaine édition. L'année prochaine,
0: ça y est, c'est en cours, ils en parlent déjà.
2: Ouais, génial.
0: Il n'y a rien de fixé encore.
1: La date n'est pas encore fixée.
0: C'est dans les tuyaux.
2: Mais il y sera peut-être avec Radio Pulse.
1: On y sera sûrement avec Radio Pulse. Merci beaucoup.
0: Plaisir.
2: Merci beaucoup, Alain.
1: D'être venu avec nous dans la Mystery Machine.
0: Et bon courage.
3: Merci à tous d'avoir écouté cet extrait d'interview qui est issu d'une émission qui a eu lieu en direct du village d'Écouves lorsque la Mystery Machine se baladait un petit peu partout en Normandie. Mais si, souvenez-vous, lors du Mystery Machine Summer Tour. Alors, pour retrouver l'émission entière, eh bien, rendez-vous sur le site radiopulse.fr, onglet podcast, et vous cherchez la date du mardi 15 juillet. Voilà. Petite aide que je vous donne comme ça me fait plaisir.

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1: Dans cette intensité, Bad Omens Left for Good balance un métal moderne sombre et cathartique. Sur cette énergie, Dream Nails, House of Bones envoie un rock alternatif brut et libérateur. Dans cette folie, Gabel, purée hip-hop live, propose un hip-hop décalé et expérimental. Sur cette douceur, la Mathilde, Jean installe une chanson française intime et sensible. 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
4: Dans cette teinte, The Wave Pictures, The House Painted Blue propose une indie pop douce et narrative. Sur cette lenteur, King Hannah, Davy Says déploie un indie rock envoûtant et mélancolique dans cette urgence, Ipso Clock, The Clock is Ticking Balance, un rock nerveux et incisif. Sur cette rage, Primal Age, Alce Prétence envoie un hardcore puissant et engagé. Dans cette douceur, Chaton Laveur, la source installe une pop introspective aux accents sensibles. 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
1: 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Dans cette montée, Lape, Waste Your Love, délivre une pop-rock intense aux élans émotionnels. Sur cette étrangeté, Gus Engelhorn, Peperina propose un indie-rock décalé et imprévisible. Dans cette course, Resaca Sonora, à Toda Velocida balance un rock latino brûlant et nerveux. Sur cette tension, Holy Death Temple, Algorithm is Gonna Get You, déploie un métal expérimental sombre et percutant. 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

0: Souvenez-vous, mardi 15 juillet, la Mystery Machine de Radio Pulse était partie à Écouve pour le Mystery Machine Summer Tour. D'ailleurs, Écouve, c'est une petite ville magnifique issue du regroupement de trois communes, Forges, Radon et Vintanaps, un regroupement qui a eu lieu le 1er janvier 2016. Alors, petit rappel, les habitants d'Écouve sont appelés les Aurécouviens et les Aurécouviennes. Alors, pour en savoir plus sur cette commune, laissons la parole donc aux Aurécouviens et aux Aurécouviennes qui ont eu le courage de venir dans la Mystery Machine lorsqu'elle s'est garée à Écouve. Maintenant, on retourne à Écouve avec notre troisième invité, Dany Sorel. Bonjour Dany.
1: Bonjour Dany.
2: Bonjour à tous.
0: Vous êtes représentant des vignerons de vin Anaps. Merci d'être avec nous. Alors, pour tous nos auditeurs, vin Anaps s'écrit vin comme le nombre 20.
2: Oui, exactement.
0: Vin Anaps, c'est la ville, la troisième ville qui forme la communauté d'Écouve.
2: Voilà, exactement. Vin Anaps. Et donc, c'est parce que c'est une mesure, le Anaps. Et c'est de là que vient aussi le nom du Anaps.
1: Oui, Didi nous a dit tout à l'heure. Et pas comme Simon qui pensait que c'était une variété de vin. Voilà.
2: Oui, il y a toute une légende et il y a plusieurs histoires.
1: Ouais.
2: Il y a eu la légende de Charles VII qui serait venu boire des Anaps, donc qui aurait bu 20 Anaps.
0: Et donc ça donne le
2: voilà,
0: nom de cette commune.
2: Qui aurait couché à l'hôtel d'Auzé, là, à Alençon. Et donc, que suite à ça, donc, voilà. Donc c'est cette légende. Mais bon, bah, du coup. Il y a plusieurs histoires, hein. Mais ceci dit, bon, on se garde celle-ci. Qui est
0: ah, j'aime bien celle-là.
2: Ouais,
0: j'aime bien celle-là.
2: Vin Anaps.
1: Mais donc, les vignes sont à 20 Anaps.
2: Exactement.
1: Et
2: c'est ce qui a fait d'abord.

0: Et parce que c'est un maire, un bon vivant, qui est devenu après président des vignes de Vatanaps d'ailleurs aussi. Et donc, il nous a fait ces 700 pieds de vigne. Mmh. Ça fait déjà plus de 26 ans maintenant.
1: Et comment vous les avez choisi, comment vous avez choisi le terrain pour ces 700 pieds de vigne?
0: C'est notre maire qui a vu, parce que c'était pas constructible, tellement c'était pentu et vallonné. Donc, ça appartenait à la commune. Et donc, la commune ne savait pas trop quoi en faire de ce vallon, de ce petit vallon qui était exposé plein sud. Donc, il avait tout pour être... il correspondait bien à faire ces 700 pieds de vigne.
1: Et comment vous avez su techniquement faire ces 700 pieds de vigne?
0: Alors là, parce qu'on a monsieur Thierry Bourret, alors là c'est un civiculteur, on a cette chance dans cette commune où il y a tous les corps de métier, et entre autres monsieur Thierry Bourret qui lui est civiculteur, il plante les arbres en forêt un peu partout, donc avec Jean-Pierre Montebran, un de ses ouvriers d'ailleurs, un de ses employés, qui était très compétent pour faire ces 700 pieds de vigne. Et donc, c'est ce qui fait que le maire a tout de suite fait appel à eux, puisqu'ils sont de la commune, hein, il est toujours dans la commune, monsieur Thierry Bourret. Et donc, c'est vrai que ça a été une chance donc de nous planter ces 700 pieds de vigne. Après, eh ben, les bébés sont nés, il faut s'en occuper.
2: Et d'ailleurs, au niveau des cépages, comment on les choisit? Pourquoi?
0: Alors là, justement, ça a été choisi par monsieur le maire. Donc, c'était un cépage gamay qui correspond en Savoie, du côté de Chambéry, ils en ont pas mal. Donc, ça correspondait à peu près avec le climat, soi-disant. Mais avec l'historique, on s'aperçoit que ce n'était pas forcément l'idéal.
2: Okay.
0: Parce que ce gamay, il est sensible à la maladie, au mildiou.
2: Oui, c'est ça.
0: Et donc, c'est là, depuis 25 ans, ils sont... Normalement, ça peut aller jusqu'à 40 ans, un pied de vigne. Et là, à 25 ans, 26 ans, on va les renouveler. Et on n'est pas mécontent parce qu'on va retrouver des nouveaux cépages, plus résistants à la maladie. Et donc, et en plus, on va s'amuser à faire 350 pieds de blanc, de vin blanc, un nouveau cépage floréal, et qui sera sympa parce que ça nous permettra de faire deux vendanges, parce que comme ça sera deux fois festif, une fois le vendredi, parce qu'on est en partenariat donc avec le lycée agricole, qui là on fait un jus de raisin pomme.
1: Lycée agricole de C.
0: Voilà, hein, qui est un très bon deal avec le lycée agricole de C. Et donc les jeunes viennent faire les vendanges avec nous le vendredi, parce qu'ils sont à l'école, donc ils ne peuvent pas le faire le week-end. Et donc on fera ce rouge en faisant du jus de raisin pomme, et on fera le blanc là avec la commune le dimanche, le week-end, une autre vendange.
1: Et donc,
0: ce n'est pas le même. Il se peut que le vin blanc soit plus tardif. Okay. Donc c'est bien, il y aura deux créneaux pour faire ces vendanges.
3: Merci à tous d'avoir écouté cet extrait d'interview qui est issu d'une émission qui a eu lieu en direct du village d'Écouves lorsque la Mystery Machine se baladait un petit peu partout en Normandie. Mais si, souvenez-vous, lors du Mystery Machine Summer Tour. Alors, pour retrouver l'émission entière, eh bien rendez-vous sur le site radiopulse.fr, onglet podcast, et vous cherchez la date du mardi 15 juillet. Voilà, petite aide que je vous donne comme ça, ça me fait plaisir.
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5: Dans cette énergie, Bilbao Kung Fu, oh, envoie un rock alternatif joueur et explosif. 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
3: Dans cette explosion, Story of the Year, Gasoline, All Rage, Still Only Numb balance un rock alternatif intense et cathartique sur cette rêverie, Forever Pavot, Miguel El Salam déploie Tibatu. Une pop psyché élégante et cinématographique, dans cette poursuite, Ozam, Chase the Dog, propose une électro nerveuse et immersive. Sur cette dérive, Flying Blanket Mystery, Caterpillar installe un rock psyché aux textures planantes. 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

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Dans cette vitesse, Joe la truite, Lightspeed balance un rock instrumental nerveux et survolté. Sur cette puissance, Illumina AD, Days of Blood et Fire déploient un métal épique et incendiaire. Dans cette énergie, Binary Audio, Misfits, Get Louder, Get Dying envoient une électro-rock explosive et percutante. 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
1: Dans cette douceur, Pussy Miel Wasted installe une pop indie délicate et mélancolique sur cette provocation Gérard Bast, suce-moi la bœuf et balance un rap cru et décalé. Dans cette nuance, Motika, Somewhere in Between, déploie une pop électro mélancolique et introspective sur cette nuit. Automobile Club, Body Lotion propose une pop électro élégante et sensuelle. 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

0: Souvenez-vous, mardi 15 juillet, la Mystery Machine de Radio Pulse était partie à Écouve pour le Mystery Machine Summer Tour. D'ailleurs, Écouve, c'est une petite ville magnifique issue du regroupement de trois communes, Forges, Radon et Vintanaps, un regroupement qui a eu lieu le 1er janvier 2016. Alors, petit rappel, les habitants d'Écouve sont appelés les Aurécouviens et les Aurécouviennes. Alors pour en savoir plus sur cette commune, laissons la parole donc aux Aurécouviens et aux Aurécouviennes qui ont eu le courage de venir dans la Mystery Machine lorsqu'elle s'est garée à Écouve.
1: Maintenant, on retourne à Écouve avec notre troisième invité, Dany Sorel. Bonjour Dany.
2: Bonjour Dany.
3: Bonjour à tous.
1: Vous êtes représentant des vignerons de vin Anaps. Merci d'être avec nous.
2: Et d'ailleurs, au niveau des cépages, comment on les choisit? Pourquoi?
3: Alors là, justement, ça a été choisi par monsieur le maire. Donc, c'est un cépage gamay qui correspond en Savoie, du côté de Chambéry, ils en ont pas mal. Donc, ça correspondait à peu près avec le climat, soi-disant. Mais avec l'historique, on s'aperçoit que ce n'était pas forcément l'idéal.
2: Okay.
3: Parce que ce gamay, il est sensible à la maladie, au mildiou.
2: Oui, c'est ça.
3: Et donc, c'est là, depuis 25 ans, ils sont... Normalement, ça peut aller jusqu'à 40 ans, un pied de vigne. Et là, à 25 ans, 26 ans, on va les renouveler. Et on n'est pas mécontent parce qu'on va retrouver des nouveaux cépages, plus résistants à la maladie. Et donc, et en plus, on va s'amuser à faire 350 pieds de blanc, de vin blanc, un nouveau cépage floréal, et qui sera sympa parce que ça nous permettra de faire deux vendanges, parce que comme ça, ça sera deux fois festif. Une fois le vendredi, parce qu'on est en partenariat donc avec le lycée agricole, qui là, on fait un jus de raisin pomme.
1: Lycée agricole de C.
3: Voilà, hein, qui est un très bon deal avec le lycée agricole de C. Et donc les jeunes viennent faire les vendanges avec nous le vendredi, parce qu'ils sont à l'école, donc ils ne peuvent pas le faire le week-end. Et donc on fera ce rouge en faisant du jus de raisin pomme, et on fera le blanc là avec la commune le dimanche, le week-end, une autre vendange.
1: Et donc,
3: il se peut que le vin blanc soit plus tardif. Donc c'est bien, il y aura deux créneaux pour faire ces vendanges.
1: Parce que c'est avant tout un esprit convivial,
3: voilà,
1: en fait, cette association. Comme tu le dis, il y a des élèves qui vont peut-être se professionnaliser dans ce côté être vigneron. Mais vous êtes avec des bénévoles, au nombre de combien dans cette association?
3: On est à peu près 32.
1: 32
3: bénévoles de la commune. Alors on a élargi puisque maintenant on est avec Radon, donc il y a des gens de Radon, il y a des gens de Forges qui viennent, ils sont adhérents et puis donc ils nous aident, et c'est formidable parce que c'est vrai que ça, c'est très festif. Évidemment, moi je suis un ancien traiteur, donc j'aime la convivialité et donc on s'amuse à faire des journées comme ça de corvée, parce que c'est quand même une corvée aussi,
1: c'est sûr,
3: l'entretien et tout ça. Mais on a amélioré notre cave, comme vous l'avez vu, c'est un site exceptionnel.
1: Oui, parce qu'on va le dire aux auditeurs, Tatiana, on a visité les vignes.
2: On a bu un petit peu aussi.
1: On a fait, mais attention, est-ce qu'on n'a pas bu du vin?
2: Non.
1: On a bu du jus de raisin.
2: Du jus de raisin, pomme raisin.
1: Ouais, parce que
2: du lycée agricole de C.
1: C'est ça.
2: Et mélangé à du cidre. C'était extrêmement délicieux. Et puis il existe aussi un petit cocktail que vous avez créé qui est la vignonnette.
3: Voilà une petite
2: vignonnette.
3: Alors là, donc c'est un petit apéritif qui est parfumé avec

0: au niveau de la fabrication, on a pu voir le pressoir, un très très vieux pressoir quand même. Est-ce que vous pouvez nous raconter un petit peu le processus ?
1: Alors le processus, c'est un vieux pressoir en bois qui a été fait par Michel Hernoux, un ancien menuisier justement, qui était un bon artisan, qui l'a tout refait. Et donc ce pressoir, donc il est vraiment à l'ancienne, avec des calipotis en bois, et donc vraiment qui presse le jus tel qu'il est. On le piétine un petit peu justement, c'est sympa. Et donc après les grains s'écrasent bien. Et comme vous avez vu, le jus va descendre directement dans nos cuves. On a encore un nouveau procédé. Tous les ans, on s'améliore. C'est pour ça que c'est bien, parce que ça fusionne pas mal avec toutes les équipes qu'on a. Et toutes les idées sont bonnes à prendre. Et là, cette idée de récolter le pur jus, et on va même mettre un robinet à 30 cm au-dessus de la cuve pour pas qu'il y ait de dépôt du tout. Ça sera du pur jus de raisin. Mmh. Et c'est surtout là-dessus qu'on s'amuse à faire avec ce jus de raisin, la pomme. Comme on dit, c'est une boisson bien de chez nous. On nous appelle les chimistes d'ailleurs. Parce que moi qui aime les sauces et qui aime la restauration, j'aime aussi trouver des saveurs différentes. Et pas trop fort en alcool, surtout, c'est pas l'histoire de faire beaucoup de choses avec de l'alcool. C'est surtout pour faire plaisir à la commune, les gens de la commune qui peuvent boire cette boisson. Qu'on boit à la Saint-Jean, qu'on boit à toutes ces festivités, on n'est pas des commercialisants. Nous sommes une association, et donc cette boisson, elle est bue par les gens de la commune.
2: Merci à tous d'avoir écouté cet extrait d'interview qui est issu d'une émission qui a eu lieu en direct du village d'Écouves lorsque la Mystery Machine se baladait un petit peu partout en Normandie. Mais si, souvenez-vous, lors du Mystery Machine Summer Tour. Alors, pour retrouver l'émission entière, eh bien rendez-vous sur le site radiopulse.fr, onglet podcast, et vous cherchez la date du mardi 15 juillet. Voilà, petite aide que je vous donne comme ça, ça me fait plaisir.
3: Rappelle de moi. Tu sais, on s'est croisés l'autre fois et puis on a passé la nuit ensemble. Et puis...

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2: Dans cette tension, Kaoma, El Duty balance un rap incisif aux accents urbains. Sur cette énergie, Johnny Carwash, I Wanna Be In Your Band, envoie un rock garage lumineux et entraînant. Dans ce groove, La Caution, Thé à la Menthe, The Laser Dance version, déploie un hip-hop électro hypnotique et percutant. Sur cette noirceur, Bandit Bandit me propose un rock alternatif sombre et intense. 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

0: Je vais bientôt compter jusqu'à 3. Et quand j'aurai dit 3, vous sortirez de l'état où vous êtes.
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Dans cette immersion, Bat se fondre installe une électro sombre et atmosphérique. Sur cette critique, force majeure, les vraies affaires balancent un rap engagé aux accents réalistes. Dans cette intensité, Sweet Pill, Shameless, envoie un émo indie vibrant et sincère. Sur cette dérision, coupable, les Hans proposent un rock français satirique et mordant. Dans ce groove, Malted Milk, Shouldn't Talk About It, déploie un blues soul, chaleureux et sincère. 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
1: Dans cette puissance Knucklehead, Faith envoie un rock lourd et intense sur cette émotion, Lithium. Cette voix propose une pop française sensible et introspective dans ce groove. Parlor Green, Emerald installe un jazz funk instrumental fluide et élégant. Sur cette douceur, Hocus Pocus, à mi-chemin déploie un hip-hop jazzy chaleureux et introspectif. 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

0: Souvenez-vous, mardi 15 juillet, la Mystery Machine de Radio Pulse était partie à Écouves pour le Mystery Machine Summer Tour. D'ailleurs, Écouves, c'est une petite ville magnifique issue du regroupement de trois communes, Forges, Radon et Vintanaps, un regroupement qui a eu lieu le 1er janvier 2016. Alors, petit rappel, les habitants d'Écouves sont appelés les Aurécouviens et les Aurécouviennes. Alors pour en savoir plus sur cette commune, laissons la parole donc aux Aurécouviens et aux Aurécouviennes qui ont eu le courage de venir dans la Mystery Machine lorsqu'elle s'est garée à Écouves. Maintenant, on retourne à Écouves avec notre troisième invité, Dany Sorel. Bonjour Dany.
1: Bonjour Dany.
2: Bonjour à tous.
0: Vous êtes représentant des vignerons de vin à Naps. Merci d'être avec nous.
1: On a pu voir le pressoir, un très très vieux pressoir quand même. Est-ce que vous pouvez nous raconter un petit peu le processus?
2: Alors le processus, c'est un vieux pressoir en bois qui a été fait par Michel Hernoux, un ancien menuisier justement, qui était un bon artisan, qui l'a tout refait. Et donc ce pressoir, donc il est vraiment à l'ancienne avec des calipotis en bois et donc vraiment qui presse le jus tel qu'il est. On le piétine un petit peu justement, c'est sympa. Et donc après les grains s'écrasent bien. Et comme vous avez vu, le jus va descendre directement dans vos cuves. On a encore un nouveau procédé. Tous les ans, on s'améliore. C'est pour ça que c'est bien, parce que ça fusionne pas mal avec toutes les équipes qu'on a. Et toutes les idées sont bonnes à prendre. Et là, cette idée de récolter le pur jus, et on va même mettre un robinet à 30 cm au-dessus de la cuve pour pas qu'il y ait de dépôt du tout. Ça sera du pur jus de raisin. Et c'est surtout là-dessus qu'on s'amuse à faire avec ce jus de raisin, la pomme. Comme on dit, c'est une boisson de bien de chez nous. On nous appelle les chimistes d'ailleurs. Parce que moi qui aime les sauces et qui aime la restauration, j'aime aussi trouver des saveurs différentes. Et pas trop fort en alcool, surtout, c'est pas l'histoire de faire beaucoup de choses avec de l'alcool. C'est surtout pour faire plaisir à la commune, les gens de la commune qui peuvent boire cette boisson. Qu'on boit à la Saint-Jean, qu'on boit à toutes ces festivités, on n'est pas des commercialisants, nous sommes une association, et donc cette boisson, elle est bue par les gens de la commune.
1: Et d'ailleurs, on peut le boire avec en mangeant quoi? Quel bon fromage?
2: Avec un petit fromage, c'est très bien, parce que c'est aigre doux, et ça se boit très très très bien, avec une bonne viande aussi, un bon faux filet grillé.
1: Est-ce qu'on peut s'en servir comme vin de cuisine aussi pour
2: En réduction, une bonne sauce. Au cidre, d'abord, ça c'est formidable parce que par contre il faut une réduction de 3/4. D'accord. Après une petite réduction de 3/4 avec des échalotes revenues, un petit fond de veau, je peux vous dire, et un petit fromage camembert dedans à la dernière minute, vous mangez une andouillette avec ça, c'est formidable.
3: Là c'est le traiteur qui parle.
2: Avec un petit vin comme ça réduit, c'est

0: amusé à faire des mariages, à faire des assemblages. Mmh. Et justement, les assemblages, c'est pas d'hier. Hein. Il y a beaucoup d'assemblages dans les cépages. Mais là, avec ce mariage du cidre, c'est assez marrant. D'abord, vous pourrez en boire une petite gorgée tout à l'heure. Ce mariage, bah, parce que oui, votre technicien n'a pas bu, mais il va y goûter.
1: Le technicien, c'est Tony, qui aura le plaisir d'en goûter à la fin de l'émission.
0: Tout à fait.
1: Bah, d'ailleurs, les vendanges, ce seront en septembre, si j'ai bien compris.
0: Exactement. Puis... Alors justement, ça va être sûrement plus précoce que d'habitude.
1: Parce qu'il fait beau.
0: Bah, avec le temps, on n'a rien à envier aux gens du Sud. Maintenant, notre vendange sera sûrement peut-être fin septembre, tout début octobre.
1: Et puis comme vous l'avez dit, c'est un vin qui est fait pas pour le vendre, mais pour faire la fête. Donc bah si on veut le goûter, il va falloir venir faire la fête avec vous.
0: Bah voilà. Et vous êtes conviés, de passer si vous voulez. C'est
2: très sympa. Et moi je me demandais, est-ce que vous vous souvenez de votre tout premier verre de vin que vous avez bu
0: Ah oui, tout à fait. D'abord, il y a Monsieur Thierry Bourret qui s'est amusé à faire une mesure qui correspond au ANAPS.
2: Ok.
0: Et on a gardé d'abord quelques bouteilles, parce qu'on a une collection. Quand vous êtes descendu à la cave, vous avez peut-être vu, il y a au moins 35 bouteilles qui sont des bouteilles de collection, des vins de garde, évidemment. Là.
2: Oui.
0: Donc on n'ose pas plus boire maintenant parce qu'on en a plus beaucoup. Mais c'est vrai que c'était une bonne sensation. La première fois qu'on a bu notre gorgée de vin, de notre vin, on était heureux. Hein.
2: Ouais.
0: Et toutes les années sont différentes, hein. Ça faut le savoir. C'est que puis maintenant qu'on va s'amuser à faire un petit vin blanc, donc c'est pour ça qu'à chaque instant il se passe quelque chose hein, chez nous. C'est comme les galeries Lafayette.
2: Et d'ailleurs, le vin blanc sera plus sec ou moelleux?
0: Il sera alors le vin blanc sera un peu plus sec, fruité mais assez sec. Quand
2: assez
0: même.
2: Sec.
1: On pourra le goûter.
0: Alors évidemment, on s'amusera à mettre un petit cassis dedans si on voit qu'il est un peu trop sec. On a toujours une petite chose à remettre. Si
1: Et on pourra le goûter à quelle période?
0: Eh bien là, c'est environ février-mars déjà. Parce que justement, le vin blanc et le rosé, on s'est amusé à faire du rosé aussi, c'est bien plus facile à faire que le vin rouge. C'est pour ça que le vin rouge, on va le garder surtout en jus, un bon jus de raisin.
2: Mm-hmm.
0: Mais pour fabriquer le vin rouge, c'est quand même un drôle de métier. Hein. Que le vin blanc et le rosé, ça se presse comme le cidre, et après ça se vinifie, mais c'est plus facile à vinifier.
2: D'accord.
0: Donc on essaie de se simplifier les choses.
1: Ouais. Ben on a hâte de goûter toutes tes boissons en février, lors des vendanges, ou alors après l'émission à 19h, mais ça c'est pour les intimes.
0: Voilà.
1: Merci beaucoup Dani d'avoir été avec nous.
0: Merci beaucoup à vous,
2: merci
0: de votre accueil.
3: Merci à tous d'avoir écouté cet extrait d'interview qui est issu d'une émission qui a eu lieu en direct du village d'Écouves lorsque la Mystery Machine se baladait un petit peu partout en Normandie. Mais si, souvenez-vous, lors du Mystery Machine Summer Tour. Alors, pour retrouver l'émission entière, eh bien, rendez-vous sur le site radiopulse.fr, onglet podcast, et vous cherchez la date du mardi 15 juillet. Voilà. Petite aide que je vous donne comme ça me fait plaisir.

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6: 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Dans ce groove, The Honed Brothers, Total Mandang fusionne funk et rythmes africains festifs. 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
2: Je vais bientôt compter jusqu'à 3. 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
2: Nous débutons avec Cypress Hill et leur titre Rap Superstar. Ce morceau se distingue par ses rythmes percutants et ses paroles incisives, offrant une immersion intense dans le monde du rap. Ensuite, nous avons Dilated Peoples avec le morceau This Way. Ce titre propose des mélodies accrocheuses et des collaborations percutantes, parfait pour les amateurs de hip-hop conscients. Nous continuons avec Earth Gang et leur morceau Swing from Marvel's Spider-Man 2. Ce titre se caractérise par ses rythmes énergiques et ses sonorités modernes, idéales pour une ambiance dynamique et entraînante. Ensuite, nous avons EPMD avec leur morceau Dat Joint. Ce titre offre des grooves classiques et des paroles puissantes, parfaits pour les fans de rap old school. Pour clore cette séquence, nous avons Exoda Rap avec leur morceau Get Back. Ce titre propose des rythmes entraînants et des paroles percutantes, offrant une immersion unique dans le hip-hop moderne.
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2: Continuons avec Skyzoo et son titre It's All Good. Ce morceau se distingue par ses rythmes fluides et ses paroles introspectives, offrant une immersion authentique dans le hip-hop. Ensuite, nous avons United Fools avec le morceau Human Project. Ce titre propose des mélodies innovantes et des paroles engagées, parfait pour les amateurs de musique consciente et alternative. Pour clore cette séquence, nous avons A Tribe Called Quest avec leur morceau We the People. Ce titre se caractérise par ses grooves percutants et ses paroles puissantes, idéales pour une plongée dans le hip-hop conscient et classique.

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3: Poursuivons avec House of Pain et leur titre Jump Around. Ce morceau se distingue par son énergie débordante et ses rythmes percutants, offrant une immersion totale dans le hip-hop des années 90. Ensuite, nous avons J. Cole avec le morceau Workout. Ce titre propose des mélodies accrocheuses et des paroles introspectives, parfait pour les amateurs de rap conscient et contemporain. Nous continuons avec Joey Bada, Dollar Dollar, et son morceau Love is Only a Feeling. Ce titre se caractérise par ses rythmes doux et ses paroles émouvantes, idéal pour une ambiance relaxante et introspective. Pour clore cette séquence, nous avons Jugaknot avec leur morceau Lucifa. Ce titre offre des grooves innovants et des paroles percutantes, parfait pour les fans de hip-hop underground.

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2: Nous continuons avec Radio Kaisman et leur titre Give a Chance. Ce morceau se distingue par ses rythmes énergiques et ses mélodies entraînantes, offrant une immersion dynamique dans le monde du brass band et du hip-hop. Ensuite, nous avons Red Bang avec le morceau Sondage. Ce titre propose des sonorités reggae et des paroles engagées, parfait pour les amateurs de musique consciente et rythmée. Pour clore cette séquence, nous avons Chinese Man avec leur morceau Layar. Ce titre se caractérise par ses beats puissants et ses samples innovants, idéal pour une plongée dans l'univers du hip-hop et de l'électro.

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Nous débutons avec High Contrast et leur titre Rhythm is Changing. Ce morceau est extrait de l'album Not From the Underground, sorti en 2020. High Contrast, producteur britannique de drum and bass, se distingue par des rythmes entraînants et des mélodies dynamiques. Ensuite, nous avons High Tone avec le morceau Conspiracy. Ce titre figure sur l'album Wave Digger, sorti en 2005. High Tone, groupe de dub français, propose des compositions profondes et des basses puissantes. Nous continuons avec Cap Bambino et leur morceau Erase. Ce titre est extrait de l'album Dust, Fierce, Forever, sorti en 2019. Cap Bambino, duo français de musique électronique, se distingue par des sons abrasifs et des performances énergétiques. Pour clore cette séquence, nous avons Kaitranada avec son morceau Bus Ride. Ce titre figure sur l'album 99.9%, sorti en 2016. Kaitranada, producteur canadien de musique électronique, offre des grooves sophistiqués et des compositions innovantes.

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On poursuit avec Kino et son titre Lights On. Ce morceau est extrait de l'album All the Shimmering Things, sorti en 2017. Kino, producteur britannique de drum and bass, se distingue par des mélodies émouvantes et des rythmes entraînants. Ensuite, nous avons Kill Kill avec le morceau Clermont-Ferrand. Ce titre figure sur l'album Citizen, sorti en 2019. Kill Kill, groupe français de rock électronique, propose des compositions puissantes et des paroles percutantes. Pour clore cette séquence, nous avons Compromat avec leur morceau Herzstod. Ce titre est extrait de l'album Throne und Existence, sorti en 2019. Compromat, duo franco-allemand de musique électronique, se distingue par des sonorités sombres et des atmosphères envoûtantes.

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On continue avec La Phase et leur titre The Battle. Ce morceau est extrait de l'album Pungle Roads, sorti en 2005. La Phase, groupe français de Pungle, se distingue par des mélanges de punk, drum and bass et reggae, offrant des compositions énergiques et engagées. Ensuite, nous avons Machine et Drum avec le morceau Ice Don't Lie. Ce titre figure sur l'album Vapor City, sorti en 2013. Machine et Drum, producteur américain de musique électronique, propose des rythmes complexes et des mélodies captivantes. Pour clore cette séquence, nous avons Highlight Tribe avec leur morceau Esperanza. Ce titre est extrait de l'album Temple of Light, sorti en 2008. Highlight Tribe, groupe français de Natural Trance, se distingue par des instruments acoustiques et des vibrations tribales.

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Continuons avec Hugh Hardy et son titre Kyoto City. Ce morceau est extrait de l'album Shadows and Silhouettes, sorti en 2018. Hugh Hardy, producteur britannique de drum and bass, se distingue par des mélodies fluides et des rythmes entraînants. Ensuite, nous avons Hello Bye Bye avec le morceau Over. Ce titre figure sur l'album Better Day, sorti en 2016. Hello Bye Bye, groupe français de rock alternatif, propose des compositions dynamiques et des paroles poignantes. Nous continuons avec Benny Page and David Bouma et leur morceau Come Follow We, dub mix. Ce titre est extrait de l'album Power Cuts Volume 2, sorti en 2013. Benny Page, producteur de drum and bass, et David Bouma, chanteur de reggae, offre des grooves puissants et des vibes dub. Pour clore cette séquence, nous avons Boogie Time Tribe avec leur morceau Dark Stranger. Ce titre est sorti en 1993 et est considéré comme un classique de la jungle et du drum and bass, offrant des rythmes intenses et des basses profondes.

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On continue avec Chet Matuto et son titre The Blog, Original Mix. Ce morceau propose des rythmes entraînants et des mélodies innovantes, parfaits pour les amateurs de musique électronique. Ensuite, nous avons Code Shaper avec le morceau Purple Alien, Original Mix. Ce titre se distingue par ses sonorités futuristes et ses basses puissantes, offrant une expérience auditive immersive. Pour clore cette séquence, nous avons Damien Schneider avec son morceau Female. Ce titre est connu pour ses rythmes profonds et ses atmosphères envoûtantes, idéales pour les amateurs de techno.

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On continue avec Danny Breaks et son titre Firing Line. Ce morceau, classique de la jungle et du drum and bass, se distingue par SS rythme intense et ses basses percutantes. Ensuite, nous avons Don't Day Night avec le morceau Voodoo Vibe. Ce titre propose des sonorités sombres et hypnotiques, créant une ambiance envoûtante et immersive.

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On poursuit avec DBR UK et leur titre Exton. Ce morceau propose des rythmes intenses et des basses profondes, parfait pour les amateurs de drum and bass. Ensuite, nous avons DJ Marquee avec le morceau Mystic Sunset. Ce titre se distingue par ses mélodies apaisantes et ses grooves entraînants, créant une ambiance relaxante. Pour clore cette séquence, nous avons DJ Ransom avec son morceau Glacier. Ce titre offre des sonorités glaciales et des rythmes immersifs, idéal pour les fans de musique électronique.

0: Et toi, mon cousin, hein? C'est quoi sa spécialité?
1: Moi, je crois que je t'en laisse à camarade dans les pièces.
0: Et toi, le vicieux, là-bas?
2: Moi, je m'écoffe les vieilles. Je leur mange la mine.
1: Et c'est quoi? Comment il dit?
2: Enfin, il a dit qu'on était des lopettes.
1: C'est Mouloudi, il fait craindre, il reste calme. Mais en vrai, il est calme. Attends, tu peux pas tester.
2: Ils vont faire une descente à la cité. Avec la raclure du 92.
1: Quand ils viennent, on va leur niquer leur race. À 93, ici, ma couille.
2: Et puis, il y aura les raclures du 94, du 95 et du 96.
1: Elle est comme Tom. Trop puissant qu'il est, Mouloudi. Bon, déjà, 96, ça existe pas. Ça fait toujours ça de moins. Après, on entend un bruit. Travaillons sur nos positions. Guérilla urbaine, ma couille, bien sûr. C'est Gaza. Et tu sais quoi? Crate le plein le Timoulène qui arrive, ma couille. Après, le Timoulène, bah, attends qu'il m'est arrivé, l'autre, il prenait son temps. Ah, il est énervant. Oh, il est énervant, le machin. C'est mon autre arrive et il laisse s'approcher tranquille et tout. Un coup, le petit de bois fleuri, il arrive et quoi? Il est éclaté, sa mère. Ah non, mais Mouloud, il aime pas les moulins. Un jour, il y en a un, il lui a demandé c'est quoi cette bouteille de lait, comment on fait les bébés. Et voilà, un coup de boule, tu lui mets dans la bouche. Et là, tu sais quoi, Mouloud, il regarde dans l'air et là, tu sais ce qu'il dit? Je crois que j'ai reçu une goutte. Bah, crade, t'as raison, mon frère, voilà la goutte. Crade, t'as d'enculé qui nous tombe sur la mouille. Et là, tu sais quoi? Mais Abdelnour et Mustapha, ils commencent à faire les normalos, ils guénavent. Mustapha, ils guénavent. Ils guénavent, ils te donnent comme ça. Là, Mouloud, comment il était sérieux? Bah, comment il était sérieux, Mouloud? Sa parole était trop vénère. Après, tu sais, on avait faim, on allait au grec. À la base, j'aime bien les raclos, ils jouent. Elle a vu ma mère, ils jouent super bien les percus. Bah, comment ça donne? Non, franchement.
3: C'est lui, hein?
1: Mais non, mais c'est pas lui, il a pas de bras, lui, si tu veux qu'il joue des percus, trimé avec la tête. Ah, puis je me rappelle, en repartant, j'avais dit au gars, eh, m'attendez pas, les gars, j'ai oublié un truc. En vrai, blâle mal au ventre, je m'étais chié dessus, ça rase. Eh, mais pourquoi je vous raconte ça, moi? Après, venant, on passe par les collines de la Boissière. Et tu sais, on regarde en bas, la Véronie 2. Et là, sur la tête de ma mère, non mais voilà ma mission! Là, le temps qu'ils étaient les bâtards! Et comme elle streamer, il essaye de les compter!
2: 16, 17, 18, 19, 20, 21, 22, 23.
1: Je me dis, ma parole était morte de rire, c'est un ouf!
2: Mais voilà qui sont!
1: Normalement, franchement, c'est un ouf! Après, c'est quoi le lendemain? Mon frère, il vient voir Mouloud dans la cité! Voilà comment il se la pète, il arrive avec le BM et tout! Comment il se la pète à l'endroit normal?
4: Eh ouais, tranquille! Qui lui dit Mouloud?
0: Qu'est-ce que tu veux, grand frère? C'est pour l'histoire du booster?
1: Farid, il descend doucement. Bon, déjà, ça Mouloud, ça l'a énervé.
4: Obligé.

0: dire. Tu aimes les films de gladiateurs?
1: Ah ouais, j'aime bien les films d'aviateurs.
0: Pas aviateurs, gladiateurs.
1: Les têtes brûlées, Je sais pas si on m'a droguée ou quoi. Non mais j'ai dormi longtemps, qu'est-ce qui s'est passé? Non mais attends, non mais tchè, ça veut dire, non mais tchè, ça. Non mais du coup, ça va que nous, dans la cité,

0: ma cité.
1: Oh là là, mais j'en ai grand Farid, il aurait dû parler ça sur un boulot. Voir l'erreur fatale. Elle faut dire Rachida, mais pas comment qu'elle est bonne. Hein, les gars, hein. Ouais, bah calmez-vous, les gars, là. Eh, oubliez pas que vous parlez de la sœur à Mouloud. Eh, toi, t'as jamais dit que tu ressemblais à un mec des Robin des Bois? Non, mais cherche pas à comprendre. Alors après, Mouloud, il l'a vanné. Il a dit que le père à Farid, il avait des boutons. Non, mais c'est vrai, en plus, non, mais plein les bouches à croûte, plein de bulles. Ah, bleu. Il paraît que c'est parce qu'un jour, il a mangé une minche pas fraîche. Après, quand Farid voit comment il était vénère.

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3: Nous débutons avec Cherry Plum et leur titre True Blood Time. Ce morceau se distingue par ses mélodies accrocheuses et ses paroles introspectives, offrant une immersion totale dans le rock alternatif. Ensuite, nous avons Clinic Rodeo avec le morceau Surprise. Ce titre propose des sonorités uniques et des rythmes entraînants, caractéristiques de ce groupe dynamique. Nous continuons avec Coves et leur morceau Let the Sun Go. Ce titre se distingue par ses atmosphères envoûtantes et ses harmonies captivantes, parfait pour les amateurs de rock indie. Pour clore cette séquence, nous avons David Johansen avec son morceau Personality Crisis. Ce titre figure sur l'album David Johansen, sorti en 1978. David Johansen, chanteur emblématique de rock, propose des compositions énergiques et des performances mémorables.

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2: Continuons avec Deep Purple et leur titre Mistreated. Ce morceau, extrait de l'album Burn, sorti en 1974, se distingue par ses riffs puissants et ses émotions intenses, caractéristiques du hard rock classique. Ensuite, nous avons Dirty Boots avec le morceau Broken Toy. Ce titre propose des sonorités brutes et des paroles poignantes, reflétant l'authenticité du blues rock moderne. Pour clore cette séquence, nous avons Cheveux avec leur morceau One in a Million. Ce titre, extrait de l'album 1000, sorti en 2014, se distingue par ses compositions expérimentales et ses rythmes captivants, offrant une expérience auditive unique.

0: attendez.
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2: Continuons avec Deep Purple et leur titre Mistreated. Ce morceau, extrait de l'album Burn, sorti en 1974, se distingue par ses riffs puissants et ses émotions intenses, caractéristiques du hard rock classique. Ensuite, nous avons Dirty Boots avec le morceau Broken Toy. Ce titre propose des sonorités brutes et des paroles poignantes, reflétant l'authenticité du blues rock moderne. Pour clore cette séquence, nous avons Cheveux avec leur morceau One in a Million. Ce titre, extrait de l'album 1000, sorti en 2014, se distingue par ses compositions expérimentales et ses rythmes captivants, offrant une expérience auditive unique.

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2: Continuons avec Clavicule et leur titre Wilted Flowers. Ce morceau se distingue par ses riffs énergétiques et ses paroles introspectives, parfait pour les amateurs de rock alternatif. Ensuite, nous avons Catholic Spray avec le morceau Master Chief of the Foxes. Ce titre propose des sonorités brutes et des compositions audacieuses, offrant une expérience unique dans le monde du garage rock.

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1: 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À toi propose une pop française intime et mélancolique. 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

0: Vous savez ce que vous mangez là? C'est du steak avec des boulettes entre les doigts de pied. C'est un bon goût?
1: C'est très agréable, monsieur, je vous remercie.
0: Et la sauce, c'est de la morve séchée. Tu sais bien que madame Philippe, la patronne, se coupe des morceaux de nichon pour en faire des ravioles.
2: Oh, c'est dégueulasse, merde.
1: Attends, c'est censé être l'homme le plus classe. Il va sans doute nous présenter ses excuses.
0: Tu sais, tes excuses, tu peux te les coller au cul, tout comme ton beefsteak. Sauf que beefsteak, ça sert à rien, le patron l'a déjà fait, il a craché dessus.
3: Non, pas craché, le patron, il crache pas dans les plats.
0: Allons, vieux, même dans les grands restaurants, on crache dans les plats. Alors dans ce Tony, je vois pas pourquoi il se ferait chier. Alors, je vous laisse manger. Bon appétit.

0: Alençon, le collectif Indignons-nous a organisé une journée de soutien à l'hôpital et plus largement au service public de santé. Dans cet extrait de l'interview, deux membres du collectif reviennent sur les raisons de cette mobilisation, sur la situation préoccupante de l'hôpital public, mais aussi sur le sens de leur engagement citoyen. Un échange sincère et inspirant autour de la défense des services publics, de la démocratie participative et de l'importance d'agir, ici et maintenant, pour une société plus juste et solidaire.
1: Alors justement, comment ça s'organise ce collectif au quotidien? Est-ce qu'il y a un noyau fixe, un fonctionnement ouvert à tous? Vous faites des réunions régulières? Comment ça se passe?
2: Depuis le 1er septembre, on avait lancé l'idée, en fait, c'était à l'espace Pyramide à Alençon, à côté de la scène nationale 61. On se voit tous les lundis soirs. À 18h. Là, on a décidé, enfin, peut-être qu'on en reparlera à la fin aussi, on a décidé de changer de lieu, de changer de jour, de changer d'horaire. Et puis, on est aussi sur Telegram, on a aussi le groupe Telegram Alençon, Indignons-nous Alençon, où on échange pas mal d'infos, on partage aussi un peu les compétences de chacun, parce que forcément, à chaque fois, pas tout dépend de l'action, mais à chaque fois qu'on imagine une action, ça nécessite quand même aussi de la préparation, de faire des photocopies, de faire des flyers,
3: De communiquer,
2: voilà.
1: Alors, votre démarche s'inscrit dans une logique citoyenne plus large. Est-ce que vous travaillez en lien avec d'autres collectifs en France?
3: Pour le moment, pas concrètement. Faut pas oublier qu'on est récent. C'est Indignons-nous Alençon, c'est depuis début septembre. On est mi-octobre. Par contre, c'est pas quelque chose qu'on exclut, et on a aussi envie de se nourrir des expériences des autres, de ce qui marche ou de ce qui marche moins bien en termes de mobilisation. Donc on est assez attentif, en tout cas dans le groupe, il y en a qui sont assez attentifs à ce qui se passe dans d'autres villes de l'Orne ou plus globalement sur le territoire.
1: Alors, quels sont vos principes ou les valeurs qui vous rassemblent?
3: J'en ai parlé. Avant tout, une volonté d'un fonctionnement démocratique entre nous, au sein du collectif. La voix de tout un chacun compte. Au niveau de nos valeurs, là, pour le coup, on est vraiment tous d'accord sur un besoin d'une justice sociale et fiscale avec une redistribution des richesses au niveau national, bien sûr. Et dans ce qu'on aimerait, en fait, on aimerait que qu'on puisse se réapproprier les sujets qui nous concernent tous. Donc les sujets, du coup, l'éducation, l'alimentation, la santé, tous les sujets liés au service public. Qu'à un moment donné, on partage le constat que les citoyens ne sont plus écoutés, en fait. Et que nous, on travaille concrètement. Qu'est-ce qu'on fait au niveau du collectif? On mène des ateliers entre nous qui sont ouverts à tous. Donc ça, il faut bien savoir que on attend que des Alençonnais ou des gens autour d'Alençon nous rejoignent pour réfléchir ensemble et concrètement proposer des choses sur des thématiques comme l'alimentation, la démocratie également, pour que les gens se rendent compte qu'il y a encore des possibilités, en fait. Il y en a de moins en moins, mais il y a encore des possibilités d'un point de vue démocratique et qu'il faut s'en saisir maintenant avant qu'on ne puisse plus du tout, en fait.
2: Je crois que c'est vraiment un point important, en fait. Par rapport aux outils démocratiques dont on pourrait disposer et dont on ne dispose pas, en dehors d'aller voter tous les 5 ans, ce qui semble être de plus en plus insuffisant, en fait, pour une majorité de citoyens. Donc oui, en fait, je pense que tout est à construire. J'ai l'impression que c'est un peu partagé, et on aimerait mettre ça aussi en avant. Voilà, que démocratiquement, il y a plein d'outils possibles aussi.
3: Et en termes de propositions, au niveau de l'alimentation, ce à quoi on réfléchit, c'est une sécurité sociale de l'alimentation, le RIC, en termes de démocratie, qui était quelque chose qui a été beaucoup discuté et étudié pendant le mouvement des Gilets jaunes. Une nouvelle constituante également. Enfin voilà, il y a des choses concrètes. Hein. Je veux dire, on se réunit pas juste pour... pour passer le temps. N'empêche que c'est vraiment un point important qu'on voudrait que les gens d'Alençon comprennent.
0: À l'instant, c'était un extrait de l'interview du collectif Indignons-nous. 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
10: On commence avec Zone Jardin, groupe francophone avec Simple de Même, un titre minimaliste, doux et mélodique. On continue avec Stand High Patrol, collectif reggae dub français avec Back in My Cellar, un titre profond, hypnotique et envoûtant. Puis Pamplemousse, artiste francophone avec More Beautiful Than Madonna, un titre joyeux, coloré et excentrique. Et Medicis, groupe alternatif avec Box, un titre sombre, hypnotique et captivant. Et on termine avec Stale, groupe alternatif avec Human Robot, un titre froid, mécanique et hypnotique.

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3: On commence avec Zentone, artiste électro-indé, avec Make You Cry, un titre émotif, planant et intense. On continue avec Kingfisher, artiste indé rap, avec Man on the Moon, un titre mélodique, rêveur et captivant. Puis Malik Judy, chanteur français, avec L'été indien, un titre chaleureux, mélancolique et lumineux. Et on termine avec Ben Lejeune, artiste francophone, avec Je suis le président, un titre engagé, incisif et percutant.

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2: On commence avec Michel Afar, mystérieux, élégant et envoûtant, avec Maeka, un titre complètement hypnotique et planant. On continue avec Cousin Like Shit, brutal, déjanté et audacieux, avec To Do List, un titre speed, ironique et percutant. Puis Paige Kennedy, douce, rêveuse et lumineuse, avec Another Heaven, un morceau aérien, mélancolique et apaisant. Après Bleu Nuit, sombre, nostalgique et captivant, avec Le Ruban Magnétique, un morceau fragile, envoûtant et hypnotique. Puis pour finir, Brigitte Fontaine, provocante, audacieuse et poétique, avec Dommage que tu sois mort, un titre poétique, ironique et émouvant.

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1: On commence avec The Great Alone, un pensée dramatique avec Angst, un titre sombre et puissant. On continue avec Emmanuel Emo, nerveux et audacieux avec Kilomètre Heure, un morceau rapide et percutant. Puis Bar Italia, mélancolique et rêveur avec Ice Patch, un titre atmosphérique et planant. Après Melanie Payne, douce et lumineuse avec Magnolia, un morceau tendre et apaisant. Et puis pour finir, Sad Charlie, sombre et poignant avec Blood Stained, un titre brut et émouvant.

0: 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Un échange sincère et inspirant autour de la défense des services publics, de la démocratie participative et de l'importance d'agir, ici et maintenant, pour une société plus juste et solidaire.
1: Alors, on vous sent attaché à la proximité au dialogue. Quelle importance pour vous le fait de recréer du lien social ?
2: Parce que c'est ce qui nous manque. Concrètement, c'est ce qui nous manque aujourd'hui. C'est aussi ce que les gens qui nous gouvernent ne font plus et détruisent, oui, tu as raison Lisa. Et qu'aujourd'hui, le lien social, ce sont des gens sur le terrain, notamment dans les associations, les services publics, et dont on est en train de grignoter les budgets. Donc à un moment donné, on ne pourra pas demander à ces gens de continuer à faire le même travail avec moins de moyens, notamment moins de moyens parce qu'ils ne pourront plus financer leur poste. Donc le lien social, c'est important. Et pour aussi... écouter les gens, mais c'est pas sur des préoccupations qu'on a tous en fait. Et là, pour le coup, quelles que soient les idées des uns et des autres, enfin, la question de l'environnement, la question de la santé, de l'éducation, du devenir des personnes âgées, enfin voilà, c'est le truc, c'est que c'est même pas des choses nouvelles là qui apparaissent, c'est des choses qui empirent. Et la paupérisation aussi, Lisa me rappelait, c'est 9 millions de pauvres aujourd'hui, donc le chiffre ne fait que progresser, enfin, qu'il y a un moment vers quoi on va, quoi.
1: Comment mobiliser aujourd'hui à une époque où beaucoup de citoyens sont découragés, résignés ?
3: C'est la grande question, enfin c'est la question pour nous en fait aussi, c'est-à-dire que en fait il y a différentes étapes, différentes strates, enfin, c'est mon impression. On voit même que déjà pour tenter de faire du lien, on voit, on est allé devant l'hôpital, pour l'hôpital, et finalement il n'y a pas eu beaucoup de réponses ou d'écho en face. Je vois samedi dernier, il y avait une mobilisation des associations, hein, qui ont aussi... qui vont aussi subir des coupes budgétaires importantes. Et moi, j'y étais. Enfin, on était deux, trois, voilà, à échanger avec les gens, à leur donner des flyers sur nos âgés, à se présenter, etc. Et moi, j'ai l'impression que tout est encore beaucoup trop compartimenté. C'est-à-dire que les gens défendent le secteur là où ils sont, mais ne font pas naturellement forcément de lien entre ces différents secteurs, quoi. Et ça, je crois qu'il y a un gros travail aussi à faire là-dessus. Mais là, bon, là, il y a eu la santé, il y a les associations, mais il y a aussi l'école, l'éducation nationale. Enfin bon, il y a plein de choses, quoi.
2: Je pense que effectivement, c'est difficile, mais que c'est symptomatique de l'époque dans laquelle on vit, et que c'est ça qu'il faut comprendre. Pourquoi est-ce qu'aujourd'hui les gens y croient moins? En tout cas, voilà, nous, c'est un peu le sentiment qu'on a. Qu'est-ce qui fait aussi peut-être peur aux gens? Et voilà, et je pense que les gens, il faut qu'ils comprennent qu'ils peuvent encore se mobiliser, qu'en France, on a encore des outils démocratiques, mais qu'il faut s'en saisir peut-être maintenant, en fait. Et pour nous trouver, il y a une boucle Telegram qui s'appelle Indignons-nous Alençon, donc très, très facile à trouver. Et du coup, nous organisons nos assemblées désormais le samedi matin, place de la Madeleine, pendant le marché, 10h30.
3: Oui, c'est ça. En fait, on change là à partir de cette semaine, parce qu'on trouvait qu'on était pas très visible finalement à la pyramide. Voilà, c'était le lundi soir, et du coup, on a décidé de changer d'endroit, de se rendre, plus visible. On a aussi une adresse mail qu'on peut peut-être donner aussi. Donc l'adresse mail, c'est donc en tout attaché, indignons-nous-alençon, sans la cédille, @gmail.com. Et on a aussi une page Facebook, hein, mais qui est un peu toute récente, donc... voilà, ça nécessite aussi du monde et du temps pour s'en occuper.
2: Tout est en train de se construire, et nous, on invite en fait les gens à venir au moins nous rencontrer une fois, et après à voir s'ils veulent nous rejoindre ou pas, mais en tout cas, on n'est pas difficile à trouver sur Alençon.
3: Non, c'est non, on n'est pas difficile à trouver.
1: Donc, prochain rendez-vous, j'imagine, c'est samedi matin, ou vous avez d'autres projets à venir qui sont en cours avec des dates à...
3: En fait, oui, donc il y a samedi matin au marché et samedi après-midi, donc on va rejoindre, ça se passera au rond-point à Nouva, voilà, pour une manifestation. On rejoint aussi les Gilets jaunes qui sont sur place et qui sont revenus un peu sur ce rond-point. Clairement, on a des revendications communes, hein, et on se retrouve là-bas à 14h pour une véloruption.
1: Ah ouais.
3: Donc voilà, tout ce qui est deux roues, à pied, avec ses pancartes, voilà, pendant au moins une heure. Hein. Après, on verra s'il y a suffisamment de monde, mais en plus là, avec les nouvelles annonces et ce qui s'est passé cette semaine, hein, à l'Assemblée nationale, je crois que là, il y a encore plus de raisons que de s'indigner, un minimum.
1: Eh bien, merci.
3: Ben merci à vous.
2: Merci.
0: À l'instant, c'était un extrait de l'interview du collectif Indignons-nous. Cette interview est disponible en podcast sur notre site web en date du 17 octobre 2025.

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3: On commence avec Darren Malakian and Scar on the Broadway, énergique et provocant, avec Addicted to the Violence, un titre intense et percutant. On continue avec Winter, mystérieux et émouvant, avec Eye de Lullaby, un morceau doux et mélancolique. Puis Prolapse, excentrique et décalé, avec Chacha 2000, un titre rythmé et original. Après Climate Choice, subtil et captivant, avec La Part des Choses, un morceau réfléchi et poignant. Puis pour finir, Steve and Seagulls, fun et déjanté, avec Freestyler, un titre énergique et hilarant.

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5: On commence avec The Hive, électrique et sauvage, avec Legacy Living, un titre énergique et percutant. On continue avec Fléau, sombre et intense, avec Gloire éternelle, un morceau puissant et atmosphérique. Puis Knife, incisif et audacieux, avec PhD, un titre tranchant et rythmé. Puis pour finir, Thrice, mélodique et captivant, avec Albatros, un morceau aérien et envoûtant.

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1: On commence avec Fame Casino, mystérieux et captivant, avec Creeping Into You, un morceau sensuel et envoûtant. On continue avec MyScan, énergique et charismatique, avec Blue Skies, un titre lumineux et entraînant. Puis avec The Infamist, sombre et incisif, avec Lone Star Wars, un morceau poignant et mélancolique. Après avec Orua, détendu et atmosphérique, avec Casual, un titre léger et planant. Et puis pour finir, Margaret Thatcheuse, provocante et incisif, avec Guerre Froide, un morceau intense et percutant.